Ce soir, Myriam de Rimouski m'écrit « Je viens de passer l'après-midi à jouer aux cartes avec ma mère et ma grand-mère. Trois générations de femmes, du café puis ben du jasage. J'adore. » Oui, les dimanches, ça sert aussi à ça, surtout quand il pleut. Et les roses.

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1: Salut, c'est Pat Marcellet. Je voulais souhaiter une super fête des mères à toutes les mamans qui nous écoutent, à ma maman également, et surtout à la maman de mes trois enfants qui a contribué à faire trois humains extraordinaires.

l'app que j'ai comédia, Simon m'écrit de Québec. Bonne fête à ma mère Jacinthe, elle qui dit qu'elle ne veut pas de cadeaux, mais qui veut toujours secrètement des fleurs pareilles. Je reconnais ma mère, là.

0: En cette journée de fête des mères, j'ai une pensée pour toutes les mamans qui se sentent souvent débordées, dépassées entre le travail, les lunchs, les responsabilités, les émotions des enfants aussi. Pensée toute particulière pour Marie-Ève Janvier qui a pris soin d'elle dans les derniers mois. On l'a entendu sur les ondes cette semaine. Si vous voulez rattraper ce moment-là avec Isabelle et Marie-Pierre sur les filles du lunch, c'était formidable. C'était vraiment touchant, plein de sincérité. On lui souhaite juste du bonheur et de continuer de prendre soin d'elle. À réécouter sur la Progéco Média si vous avez manqué ça.
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0: Je sais pas vous autres, mais moi, la musique me ramène toujours dans le temps, dans mes souvenirs, au moment où j'écoutais cette musique-là. Et les colocs, ça me rappelle tous les lifts que ma mère m'a fait pour aller au centre d'achat, aux Galeries Rive-Nord de Repentigny, pour aller m'acheter des CD au HMV. Est-ce que vous faites partie de ceux qui ont vécu ça aussi? Oh, merci les mamans pour tous les lifts. D'aider les colocs, arrête-moi.
1: Juste en bas de chez moi sur la rue Mont-Royal, y a un petit gars, y a

OK, plein de textos. Il y a Léonie qui dit « Je faisais exactement la même chose. Galerie Rive-Nord represent. » Oui, on est passé par là. Il y a aussi Anne-Marie qui dit « Moi, je venais de Saint-Hilaire jusqu'à Montréal en autobus et en métro à Berry-UQAM pour aller au Gros Archambault où j'allais faire une razzia de CD. » On pouvait les écouter sur place. Vous souvenez-vous, il y avait cette espèce de lecteur là, on pouvait avancer les chansons pour voir si on aimait assez l'album pour l'acheter. Ah, oh, c'était une autre époque, mais j'ai de très, très beaux souvenirs de ce magasinage de musique où on prenait le temps quand même. À venir justement un autre de cette époque-là, Jean Leloup à rythme. Parce qu'on serait fous de se passer de cette chanson-là. Et je cry, baby, who? À Paradis City. Je pense que la prochaine va te faire triper. 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On l'écoute tout de suite à rythme. Entre les filles du lunch et ma musique dans le trafic, Sébastien Benoît a toujours plus de musique pour que l'après-midi passe plus vite.

0: Salut, c'est Sébastien. Je vous attends demain 13h. Et j'ai toujours plus de musique pour travailler dans la bonne humeur.
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1: J'ai une bonne nouvelle pour vous autres. On est au printemps et c'est officiel. Le soleil se couche après 20 heures. Bon, aujourd'hui, ça paraissait moins là, avec la pluie, mais on est sur la bonne voie vers l'été. Claude Dubois, quand même.

j'adore ce message-là, reçu de Véronique de Longueuil. Petit message pour dire bonne fête à toutes les mamans solo qui ont passé la journée à préparer leur propre brunch ou souper de fête. Vous êtes des machines. Tellement, il y a de plus en plus de mamans solo, hein, vous le savez, au Québec. Et moi, je vous lève mon chapeau. J'ai une admiration sans borne pour cette dévotion, ce travail-là. Pour en avoir connu quelques-unes dans mon entourage, notamment Tania, que je salue. Je sais que vos enfants vous renvoient tout cet amour, mais moi, je vous envoie toute mon admiration. On se donnera jamais de

0: 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Arrête. Tu pourrais pas être mieux accompagné pour luncher. Les filles
1: du lac. Cute comme tout à Margot. Fait que j'ai vu qu'elle mange une petite tomate.
2: Oui.
1: Puis qu'elle compte son argent, oui, avec sa petite bourse.
2: Oui. Je n'ai fait une comme moi. Elle clame son argent. Puis là, j'ai dit, tu sais que tu peux t'acheter des...
0: 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Arrête. Tu pourrais pas être mieux accompagné pour luncher. Les filles
1: du lac. 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
2: Oui.
1: Puis qu'elle

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qui dit « Ma fille m'a servi un déjeuner au lit, étant guillemets, composé de yogourt, d'un demi-concombre et de 11 raisins. Mes meilleures fêtes des mères ever. Bonne fête à toutes les courageuses qui ont mangé ce genre de déjeuner ce matin. » Karim Ouellet, Mister Valère à rythme.

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1: Salut, c'est Marjorie. J'aimerais souhaiter une merveilleuse fête des mères à toutes les mamans qui m'entourent, mes amis, mes cousines et surtout ma propre maman qui m'inspire à être une meilleure mère. Joyeuse fête des mères à vous!

0: 14 cousins et cousines entre 1 an et demi et 14 ans. Hop-a-l'aïe, il y avait de l'action dans la place. Je vous salue et je vous dis, ben lâchez pas parce que j'imagine qu'il doit y avoir une coupe de batch de lave-vaisselle. J'espère que vous avez un lave-vaisselle d'ailleurs. Et sinon, ben je vous accompagne encore avec de la bonne musique. Mécanique Générale s'en vient, sale barbe. Et moi, je vous souhaite une très, très, très belle semaine. Le printemps, c'est pas mal installé, là, je pense. Bonne soirée, tout le monde.
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1: Salut, c'est Caro Turner. Je voudrais souhaiter une belle fête des mamans à la mienne, Martine, qui a toujours pensé aux autres avant elle. Alors, maman, pense à toi aujourd'hui. Bonne fête à toutes les mamans au Québec.

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2: 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Oh, sacrifice de Colin! Il y a des commentaires qui sont déjà rentrés au 11-007. Il y a des gens qui écrivent victoire convaincante du Canadien de Montréal hier.
3: Ah, je pense qu'on est tous un peu plus fatigués ce matin, hein? On va se dire les vraies affaires.
2: Mais honnêtement, je suis allé me coucher à 4-2, moi. Hier, j'ai dit, oh non, non, je vivrai pas le 4-3, le 4-4. Ah non. Non, non, non, non, non, non, non, non.
3: Colin.
2: T'en ferais un papy, moi.
3: T'as pas manqué ça, Marc.
2: Non, il fallait hier. Il fallait, j'étais brûlé. Mais quel match de hockey hier. Canadien qui l'emporte 6-2. Qu'est-ce que tu veux demander de mieux?
3: Ah. Ouais.
2: Wonder, bon matin.
3: Bon matin.
2: Comment ça va?
3: Je suis vraiment de bonne humeur ce matin. Ouais. Honnêtement, on dirait que comme même si je me suis couché tard, ça change rien.
2: Elle a des petits mini-yeux, je vous le confirme. Allô, Amanda?
4: Bon matin.
2: Comment
4: Allô?
2: Ça va?
4: Ça va bien, vous
2: autres? Oui, ça va bien. Il y a déjà des gens qui ont écrit ton nom ouais. pour te saluer ce matin. C'est elle qui est avec nous pour les trois prochaines semaines aux actualités.
3: Amanda chanceux. Moisan.
2: Oui, on est gâtés. On est vraiment gâtés. Puis, on va vous gâter. On va vous gâter aujourd'hui encore. On a plein de choses à vous suggérer. Des affaires le fun, des cadeaux le fun. Vous voulez pas manquer le Quiz Me Baby. À compter de 7h20 minutes, c'est du gros plaisir pour vous. Puis là, ben, il est 6h.
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2: New Hook hier, un autre but, Cole Caulfield a débloqué et...
3: Ben là, t'as peu, là, à ça, là. Je savais que le monde aurait dit ça.
2: Qui a débloqué?
3: Il a fait un but, il a débloqué, là. Il a fait un but,
2: Mais c'est son premier but dans la série.
3: Je le sais, mais c'est
2: parce qu'il y en a 50 dans sa saison régulière. On en attendait un, là.
3: Mart, ils sont tous après lui.
2: Normal.
3: Mané, là, laissez-les vivre, pas au tipit.
4: C'est sûr, ça l'ajoute du stress, là.
2: Ben oui.
3: C'est sûr qu'il était stressé, lui-là.
2: Pour lui?
3: Ben oui.
2: Sans sac. Voyons donc.
3: Mais oui, on meurt.
2: Il était obligé de commenter en fin de semaine.
3: Ben, c'est ça.
2: Il est allé dire, non, inquiétez-vous pas, ça va bien, je suis en forme.
3: Ça va.
2: Ça marque pas, mais ça va venir.
3: Hier, puis... mon chum qui dit, on dirait que c'est plus jouer au hockey.
2: Ben non, écoute, il y a eu quoi, 2-3 chances hier de marquer.
3: Ouais.
2: Fallait que ça rentre à un moment donné, puis ça va rentrer. Puis c'est parti, là.
3: Mm-hmm.
2: C'est parti. Donc, c'est le premier d'une série de combien, on va le savoir, mais New Hook est vraiment impressionnant dans cette série-là. C'est vraiment, vraiment du torieux de bon hockey. Et ça recommence mardi du côté du Centre Bell. Je te vois, t'as le gros sourire. T'es heureuse, là.
3: Oui, je suis heureuse, mais c'est ce que j'ai juste de lire un message au 11-007. Steph qui dit bon matin aux deux princesses et aux la boubou.
2: Ah, ça, c'est drôle. Ah, ça, c'est
3: toi,
2: drôle.
3: La boubou.
2: Qui dit que je suis pas une des princesses? C'est pas toi, la boubou?
3: Non, je suis certaine qu'il parle de toi. Je suis convaincue. Imagine.
2: Avec raison, d'ailleurs. C'est vrai. C'est vrai. Puis je prends... Il y a la belle et la bête. Moi, c'est... Les belles et la bête, ça va être ça.
3: Exact.
2: Ça va être ça. Il est 6h01. Je vous souhaite un excellent début de semaine. Lundi, c'est le 11 mai 2026. Ouais. Bienvenue dans le matin juste pour le fun. Déjà plein de messages au 11-007. Vous avez le goût d'écrire. Gênez-vous pas pour le faire. C'est vraiment agréable de vous lire. Sérieusement, vous avez jamais texté au 11-007. Baptiste, qu'est-ce que tu fais?
3: Non, mais ça, je comprends qu'il y a comme un petit moment de...
2: D'hésitation?
3: Ouais, pourquoi je texte? Ils en ont tellement de messages. Tu sais, genre ça.
2: Ah non!
3: Inquiétez-vous pas, là, on vous lit quand même. On n'est pas des robots, on
2: Steph,
3: prend le temps.
2: Mettons que c'est la première fois que tu textes, qu'est-ce que tu dois faire?
3: Ben, t'écris au bon numéro.
2: Moi,
3: ça,
2: d'abord.
3: Ça, c'est la bonne affaire.
2: Oui, ça,
4: enfin,
2: ça
4: idéalement.
3: J'ai texté à quelqu'un qui ne fallait pas. Ça m'est arrivé en
2: T'as
3: fin de semaine.
2: Ça?
3: Ouais, j'étais convaincue parce qu'il fallait confirmer la présence. Ma chum, elle a un shower, genre, en juin. Puis là...
2: Oh, là, tu viens de le dire. Ça ne savait pas, elle vient de le savoir.
3: Ben là, c'est sûr qu'elle le sait.
2: OK.
3: Puis là, sa mère, elle voulait juste un texto à son numéro, mais là, je l'avais pas. Puis j'ai comme inversé deux chiffres. Fait que j'ai texté, « Oh, on va être quatre au shower, gna gna gna. Désolée, mauvais numéro. » J'ai dit, « Ah, oups, c'est mon genre. » Mais...
2: C'est drôle, hein? Je suis même pas surpris.
3: Je sais même pas c'est qui le gars.
2: Je suis même pas surpris.
3: OK, puis je m'en fous.
4: Bref. On Bravo texte... pour toi.
3: Exact. Bon numéro 11-007.
2: Ouais.
3: Vous textez, vous mettez aussi GAT en texto. Donc
2: G-A-T, ouais.
3: Parce que ça se pourrait que vous textez à Montréal.
2: En majuscule ou en minuscule qu'on l'écrit?
3: Ça change rien. Donc, okay. Mais moi, je l'écris tout le temps en majuscule.
2: Okay.
3: Et là, donc, vous allez être chez nous. Puis après ça, vous textez tout le temps. Là, nous autres, on va pouvoir vous lire.
2: Envoyez-nous votre nom. Bien l'important. Nous autres, on aime ça savoir à qui on parle. C'est tout le temps agréable,
3: c'est
2: ça.
3: C'est
2: sûr. OK. On surveille ça. Si ça vous tente de nous texter, vous le faites. C'est parti. On va faire péter la machine. Dans les prochains jours, là, je vous jure, on va essayer de faire péter la machine. J'ai eu une idée. Puis je pense qu'on est capable de la faire sauter à la machine.
3: Tu m'en as-tu parlé?
2: Non, pas encore.
3: Pourquoi tu fais ça?
2: Parce que...
3: Pourquoi tu me fais ça en onde?
2: Ben écoute, on va en jaser okay. avant, là, mais je pense qu'on va être capable de la faire péter.
3: Parfait.
2: Je veux savoir, au niveau de l'actualité, Amanda, 6h30, on parle de quoi ce matin?
4: Ben, je vais prendre un ton un petit peu plus sérieux, ouais. là, parce que situation, je vais dire, complètement déchirante à Ottawa. Vrai? C'est un enfant de 2 ans.
3: Oh.
4: Imaginez-vous qu'il a perdu la vie. Il était tombé dans la rivière des Outaouais. Ça s'est passé tard, vendredi soir. Finalement, il a été retrouvé. Mais son décès qui a été constaté un petit peu plus tard. C'est une mort tragique qui rappelle assez tôt dans la saison, là, mais l'importance de la sécurité sur les rives, près des cours d'eau. Donc, évidemment, il y a une enquête qui est en cours pour savoir ce qui s'est passé. Mm. On n'a pas beaucoup de détails, mais c'est tragique.
2: Comme, 2 ans?
4: C'est 2 ans seulement.
3: Comment qu'on peut... Moi, je m'excuse, là, mais comment que ça peut arriver? J'ai de la misère à comprendre.
2: Écoute, c'est un moment d'inattention, ça c'est sûr. Ça prend 5 secondes d'écart. Mm-hmm. C'est vite. Un enfant, c'est rapide. Moi, la plus grande crainte de mon père, on a tout le temps eu une piscine à la maison. Puis la plus grande crainte de mon père, c'était qu'un enfant tombe à la piscine et qu'il n'y ait pas d'adulte alentour.
3: Je pense que c'est la crainte de bien des parents. Là.
4: Ouais. Ça arrive à chaque année.
2: Ouais. Et là, c'est le premier, malheureusement. Et ça se passe dans la région, chez nous. J'ai une super bonne pensée pour les parents. Puis, tu sais, on va essayer d'éviter le jugement là-dedans, dire, bon, il était où les parents, nanana, 2 ans? C'est rough en baptême ce que ces gens-là vivent. On va attendre l'enquête. Évidemment, le résultat d'enquête va parler, là. Mais c'est violent comme nouvelle à matin. Pas à peu près à part ça. Ensuite de ça?
4: Ben, on parlait d'inondation. Là, on dirait qu'on en parle dans les dernières semaines. Ben, là, c'est vraiment des bonnes nouvelles. Là, on dit que la situation va remonter. Donc, on a perdu 20 cm quand même hier.
3: Mon
4: donc
3: Dieu,
4: là,
3: c'est beaucoup.
4: Ben, c'est vraiment.
3: C'est ça.
4: Ouais, c'est beaucoup. Il y a vraiment d'amélioration. Mais même la semaine passée, on parlait qu'on voyait la lumière au bout du tunnel. Ben là, on est au bout du tunnel. Là. C'est dans le sens que le pire est passé. Là, même sur Saint-Louis, là, la rue, là, les rues sont rouvertes là, dans la majorité.
3: Je me demandais en fin de semaine, je voulais sortir justement à Saint-Louis. Je sortais de la gare, mais je me demandais si c'était ouvert, là, les bretelles.
4: Ben, les bretelles d'autoroute sont encore fermées. Là,
3: okay.
4: Mais en tout cas, ça devrait pas tarder.
3: On voit l'eau baisser aussi. Là, vraiment, là, dans la bretelle, justement, là, tu voyais l'eau augmenter, mais là, ça baisse. C'est comme motivant.
2: Ben, c'est à 148 où il y a les cabanes à pêche, entre autres. Là,
3: aussi,
2: ça a baissé là, vraiment beaucoup. Nous autres, on passe régulièrement là. Je regardais, il y avait des hérons qui étaient vraiment sur le bord de l'autoroute parce qu'il y avait de l'eau. Mm. Les hérons étaient là, puis là, en fin de semaine, ne plus pantoute,
4: ben,
2: c'est rendu
4: beau.
2: Sec. Oui, fait du bien. Tiens, parlant de beau temps, côté temps et température pour aujourd'hui, lundi, qu'est-ce qu'on offre?
3: Eh bien, c'est généralement nuageux, avec 60% de probabilité d'averse cet après-midi et un risque d'orage aussi. Des maximums là, qui vont varier entre le 12, le 10 degrés cet après-midi, ce matin. On est à 1.
2: Ah, pas chaud.
3: C'est pas chaud un matin.
2: Pas chaud. Sérieusement, pour un 11 mai, là, on a connu plus chaud que ça.
3: Mais tu sais, mettons, je regarde début de semaine là, qui va varier entre 12, 13, 16 au maximum. Mais week-end prochain,
2: on parle. Ouais.
3: Là, on parle de 19, 23 même en fin de semaine prochaine.
2: Mais tu vois, Environnement Canada disait qu'à la mi-mai, l'été était pour embarquer. Là. Fait qu'on va le voir là, en fin de semaine. On va être aux alentours du 15, puis ça s'en vient tranquillement, pas vite. Good, c'est une bonne nouvelle, ça. 6h07. Merci, Steph. Wonder nous, ce matin, on a-tu des grosses nouvelles?
3: Bien, on va faire le tour. Là. Il y a la salle Odyssée, entre autres. Il y a une émission que vous écoutez souvent à TVA qui se termine dernière semaine également. Donc, je vous tease un petit peu.
2: Ah oui, là, tu m'énerves. Attends un peu, je pense. On a fini Indomptable, ça revient pas. Passer au salon, ça revient pas.
3: Non, dernière semaine, t'as juste à écouter mes Wonder News dans les prochaines. J'aimerais ça que tu me scoopes pas ce matin.
2: Parfait.
3: Puis sinon, ben, y a autre chose avec Billie Eilish. Je vous en jase dans les prochaines.
2: Hein? Billie Eilish, elle vient de faire un film avec James Cameron.
3: Oui, mais elle était en entrevue, puis elle parlait de quelque chose qui, pour toi, je pense que ça peut te. T'as pas te déranger. Mais tu sais, quand ça paraît, là, on parle de chirurgie.
2: Oh, OK.
3: Ouais.
2: Okay.
3: Quand c'est...
2: C'est pas, apparent, là.
3: Ouais, c'est apparent et ce n'est pas assumé qu'on ne dit pas la vérité là-dessus. Donc, je vous en rejase tantôt.
2: Ah, ouais.
3: Ouais.
2: OK. Là, tu m'énerves, là. Là, je cherche, là.
3: Prends un petit bain en poudre, ça va passer.
2: Billie Eilish, qu'est-ce qu'elle a fait? OK. 6h08 minutes. Question qu'on vous a posée sur Facebook hier. Qu'est-ce que t'as tatoué sur le cœur? Sur le cœur. This Kid Were Crowned, c'est ce qu'on vous offre chez nous ce matin en ce lundi 11 mai. 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

0: Il y a des téléviseurs en studio et je regarde la performance de Dobesh hier. Tabarnouche de
1: con. J'ai tellement hâte. Je vais vous sortir le « ça va » dans les prochaines minutes. Moi, je sais pas pour vous autres, mais moi, quand je l'ai regardé hier, il était en train de capoter. Je pense que là, il faisait genre « OK ». Là, on commence à parler. Les gens capotent sur Dobesh. Il a tellement fait
0: avec
1: un
0: raison.
1: Beau match.
0: Avec
1: bravo.
0: Raison. Il a été solide hier encore. Et on a eu peur. Il y a eu une mise en échec à un moment donné. Là.
1: Hey, il a mangé un méchant coup. 2 minutes. Ça, c'est inacceptable.
0: Ben, écoute, je suis pas arbitre de la Ligue nationale.
1: J'aurais été plus loin.
0: Oui, parce que c'est quelqu'un qu'on aime beaucoup, évidemment, Dobesh. Mais en tout cas, bref.
1: Non, le coup qu'il a mangé, ça valait pas le
2: ralenti.
1: Mais non, c'est ça, là.
0: Oui, sauf que c'est Bolduc qui était derrière. Bolduc, il en a donné une coupe de mornif après ça, sur le bord de la tête aux joueurs. Ça a été violent. Ça a été violent comme mise en échec, on s'entend. Là. Hâte de voir le prochain match. C'est mardi que ça va se jouer du côté du Centre Bell. Écoute, c'est tellement fort en ce moment. Je sais pas si vous avez regardé le match vendredi dernier, mais vendredi, à Buffalo, les partisans du Canadien étaient tellement présents qu'on entendait le « Ohé, ohé, ohé, ohé ». Et il y a des... Ben, olé, oh oui, okay. Oh oui, c'est la même affaire, là.
1: Non, pas vraiment, mais OK.
0: Ouais, mais il y a un accent là-bas quand il chante, hein?
1: OK. Bon. Ça fait ça.
0: Bref, tout ça pour dire que. Fatigante.
1: Non, chante la bonne affaire.
0: Tout ça pour dire qu'il y a des partisans des Sabres de Buffalo qui disent dans les médias. Mm-hmm. Il faut qu'on bloque les partisans de Montréal. On peut pas les laisser rentrer à Buffalo. Caroline, vous avez entendu ce que ça a donné lors du match.
1: Mais c'est pas assez gênant pour eux autres.
0: Donc, faut acheter des billets. Donc, les gens disent Buffalo, réveillez-vous, là. Il faut qu'on soit juste du monde de Buffalo à l'intérieur de l'amphithéâtre pour cheerer pour les Sabres.
1: Puis c'est
0: pas
1: ça qui est arrivé. Hier, au Centre Bell, il y avait pas un chandail des Sabres. Tu sais, je veux dire, c'était tout rouge, là. À part, bon, les deux qui étaient fluo en arrière du net, là.
0: Hey,
1: je la comprends pas, celle-là.
0: Mais là, à peu près à 90$ du jersey, là. À peu près. C'est même 100$ du jersey. Il y avait 20 000 gilets rouges hier.
1: Hey, hey, hey.
0: Les Canadiens de Montréal font de l'argent, là. C'est débile, là.
1: Au pire, tu mets juste un chandail rouge, là. Tu sais, tu fites dans le décor. Coûte moins cher, puis t'as un chandail rouge.
0: Ouais.
1: Ça, c'est la solution.
0: Puis, il y a encore des gros feutres que tu peux prendre, tu sais, là. Écrire CH en avant sur le gilet. Bon, ça fait un job, je veux dire.
1: Ouais.
0: Bon. Ça aurait été le style à mon père, ça. Ben, écoute,
1: ça aurait été mon style aussi.
0: Tu joues pas pour le Canadien, on va t'en faire un, là. Moi, je me rappelle quand j'ai commencé à jouer au hockey, mon père m'arrive avec un hockey droit. Pas de courbe dedans.
1: OK.
0: Je fasse avec ça. Écoute, j'ai-tu fait rire de moi dans la chambre? J'arrive avec ça dans la chambre. Puis
1: ben,
0: je suis
1: sur les deux bords.
0: Puis mon père, il disait, ouais, t'as pas de shot. Ça te donne rien d'avoir une courbe. Père, comment tu veux que j'ai une shot? Ah non, il était électrique. J'avais juste du stock lettre à part ça, des patins. Et puis les patins à lame noire sortaient dans ce temps-là. Vous autres, vous n'avez pas connu les patins de métal. Là. Moi, c'est ce que j'avais, des
1: mais
0: patins de métal.
1: C'était pas moderne, mettons.
0: Oh non, je ne l'avais pas pour tout. Hey, dans 97 secondes, on a pour vous le détail circulation. Ça s'en vient. Au lendemain d'une victoire du Canadien en plus!
1: Go up, go!
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14: À cette heure-ci, bien évidemment, la circulation, ça se passe plutôt bien là, sur les différentes artères de la région. Sur l'autoroute 50, c'est des codes verts. Même chose du côté d'Ottawa. Bon, il n'y a rien à signaler là, pour l'instant. Donc, les déplacements, ça, c'est plutôt facile pour le moment à 6h15. 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
15: Merci, Amanda.
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11: Ouais, couché un petit peu plus tard hier, le match de hockey, ça paraît, on le voit, là, au 11-007, plus tranquille. Tu sais, si vous êtes fatigué, là, tu sais, quand manque de sommeil, là, tu sais, quand ton café manque de café, là, c'est, ça va pas bien, là. Réveillez-vous tranquillement, 11-007, si vous avez le goût de nous dire un petit coucou. Qui est là ce matin, Steph?
12: Il y a Paul qui dit bon matin, mais bref, un très beau début de semaine à vous trois, une victoire des Habs hier, le soleil va briller aujourd'hui. Et vous, à la radio, ça va être une très belle journée. Ah, bon, chaud, ben, très gentil. Il y a France qui est là ce matin, il y a Mario Régival qui dit mais les Canadiens mènent la série 2-1. Ouais. Même si c'est un dur matin, c'est vrai, on va le prendre. Chantal Amène qui est là, il y a Joanne Frenette, il y a Claire Villeneuve, Gab qui est là, bon lundi, la gang et bonne journée. Chantal Drouin, Diane Villot, Steph Lacasse. Il y a aussi Chantal Pitre, il y a Nat du métro Kelly sur Maloney, oui, qu'on avait rencontré. Allô, qui est là. Il y a Isabelle Parisien qui est là. Allô, coucou, Isa. Bon matin la gang. Fait que, hey, tu sais, tantôt, je vous parlais des deux chandails fluo, là, ouais, au match, ouais, en arrière du but. C'était du but des Canadiens, je crois. Amanda, tu disais que c'était un partisan qui était là, fidèle, qui, ouais, est décédé, puis en son honneur, on a continué à faire ça, genre.
13: Ouais, exact. Ben, lui, il avait des billets de saison. Il était toujours habillé avec un chandail fluo, là. On peut pas le manquer, puis c'est, mmh, justement pour ça que lui portait ces chandails-là. Il disait, si on passe à l'écran, ben, mes enfants vont savoir, je suis à quel endroit.
11: Oh, wow.
13: Ah,
11: wow,
13: c'est,
11: oh,
13: cool. Wow. Ce petit monsieur-là, ben, il est malheureusement décédé, mais là, sa famille, ben, poursuit cette tradition-là. Donc, ils sont, cool, habillés en fluo. Même quand le monsieur est décédé, il y avait plus que sa famille qui était en fluo. Là, il y avait quand même plusieurs partisans qui étaient habillés de cette façon-là. Donc, donc pour lui rendre hommage.
12: Ben c'est hot, cool. Parce que je savais pas, hier j'étais dans le salon puis je me dis, coudonc, pourquoi ils sont tout le temps en fluo? Mm-hmm.
11: Ben,
12: ils sont en manque d'attention ou genre je comprends pas, mais
11: j'ai
12: là je comprends.
11: J'ai remarqué ça lors du dernier match du Canadien, puis ma blonde me demande c'est quoi ça? Je dis, ben c'est probablement les juges de but qui sont derrière le filet, puis c'est eux autres qui allument la petite lumière rouge, je sais pas.
12: Ben, en fluo?
11: Ben, il y a des juges de but, tu le sais, ça?
12: Oui, mais là, pas en fluo de même.
11: Je sais pas, Steph.
12: Mais c'est quand même une bonne réponse. Moi, je pensais qu'il était juste en manque d'attention.
11: Ah, ben, écoute, ça se peut. Mais je me suis posé la question, puis j'ai eu la réponse ce matin. Gros, merci.
12: Merci, Amanda.
11: Ben, le fun, ça. Il y avait également hier dans l'assistance, et ça m'a fessé quand je l'ai vu. Madame Béliveau était là, la femme de Jean Béliveau, qui est décédée depuis plusieurs années. Tout le monde se rappelle de Jean Béliveau, là. L'ancien capitaine du Canadien de Montréal. Sa femme, assiste encore au match, puis elle est présente là, avec sa tête blanche, mais super bien coiffée. Madame qui doit avoir 80 quelques piges, certains, là. Super bien coiffée, prête, puis avec beau sourire, puis contente d'être là. Je trouvais ça le fun qu'on la présente encore une fois hier, lors de d'images du Canadien de Montréal. Ça a été un maudit beau match hier. 6h23 minutes, on les appelle les Cowboys fringants. Tant qu'on aura de l'amour. Puis le Canadien, on va être heureux.
12: Ouais, c'est ça.
11: Bon lundi matin, merci d'être chez nous. C'est le 11 mai 2026. Vous êtes dans le matin juste pour la fun avec Wonder.
12: Merci d'être
11: Amanda
12: là.
11: Amanda et moi-même, Martin Grenier. Bon réveil.

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9: À 6h30, ça commence à ralentir à quelques endroits sur le réseau. Là, je regarde sur 511. Sur l'autoroute 50, juste après boulevard de la Vérendrye en direction ouest, là, c'est un code jaune, mais rien à signaler de majeur. Du côté d'Ottawa également, ça va bien. Les ponts interprovinciaux également. 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

0: 7h32, je voulais vous dire que... Oui, non, mais c'est parce que je voulais dire qu'à 7h30, on va avoir le plaisir de parler avec Steph Beaudoin, oui. Caméra de nuit. Je vais vous inviter à être là. C'est un collaborateur régulier du matin juste pour la fin. On a la chance de l'avoir. Caméra de nuit, si vous n'êtes pas abonné, je ne sais pas ce que vous faites. Sérieusement, il y a 150, 160, 180, 200 000. Oui. Ils sont tous là.
1: Et
0: tout
1: si
0: le monde est là.
1: Si vous ne connaissez pas, c'est encore pire.
2: C'est les yeux et les oreilles de la région.
0: Non, carrément. On l'a à 7h30 avec nous autres. Il est 6h32, minutes. C'est l'heure de s'informer. Et pour faire ça chez nous, on a le privilège d'avoir quelqu'un de le fun encore, Lynn, mais qui commence ça avec une nouvelle triste. C'est Amanda Moisan qui est là ce matin. On va parler malheureusement d'une nouvelle, puis je dis triste, c'est vraiment triste, c'est choquant même à la limite. Un enfant de 2 ans a perdu la vie hier dans notre secteur.
2: Oui, on a une pensée pour la famille, les parents, mais oui, un enfant de seulement 2 ans qui a perdu la vie. Il était tombé dans la rivière des Outaouais. Bon, on le comprend, il y avait une vaste opération de recherche qui a été déclenchée. Là, ça s'est passé tout près de la promenade Kitchizibi-Mikan. Il y a le SPVG, la police de Gatineau, la police d'Ottawa également qui étaient là. Finalement, quand le bambin a été retrouvé 40 minutes plus tard, il y a eu des manœuvres de réanimation, mais malheureusement, il était trop tard. Donc, son décès qui a été constaté. Il y a une enquête qui a été ouverte parce qu'on n'a pas beaucoup de détails là, pour l'instant. C'est l'unité des homicides de la police d'Ottawa qui est en charge de l'enquête. C'est une mort tragique qui rappelle l'importance de la sécurité près des rives parce qu'on sait là l'été s'en vient. On veut éviter d'autres drames. Je reviens également avec le hantavirus. Il y a une éclosion. Là, on dit qu'il y a 10 Canadiens qui pourraient avoir été brièvement en contact avec des cas confirmés. 6 sont déjà de retour au pays selon les dernières informations de Santé Canada. On nous dit là, du côté des microbiologistes qu'il ne faut pas s'inquiéter. On ne parle pas de la COVID-19. Là, on ne sera pas en COVID-19 encore là, pour rassurer les gens parce que le hantavirus, on nous dit que ça se propage pas aussi facilement que la COVID-19. Donc, pour ça, c'est une bonne nouvelle. Mais on espère que les cas qui ont été peut-être en contact, là, ça va pas se propager davantage. Ouais. Je termine avec les inondations. Bon, ça s'améliore. Les niveaux d'eau qui poursuivent leur baisse graduelle là, depuis les derniers jours. Il y a une baisse supplémentaire d'environ 20 cm qui est attendue hier. Et dès aujourd'hui, les citoyens sinistrés, peuvent commencer à déposer sur leur terrain des matériaux qui sont souillés par les inondations en vue de la collecte spéciale qui est organisée d'ailleurs, par la ville de Gatineau. Donc, on parlait de lumière au bout du tunnel la semaine passée, là, mais là, on peut pas dire qu'on est sorti du bois complètement, mais la plupart des rues vont rouvrir au cours des prochaines journées.
1: On est sur la bonne voie, en tout cas.
2: C'est la bonne nouvelle. Ouais.
0: Merci, Amanda. Un gros, gros merci. Match numéro 3 entre les Sabres de Buffalo et le Canadien de Montréal. Hier, grosse victoire de Montréal, 6-2. C'est New York qui a parti le bal. Cole Caulfield a débloqué. Dobesch. Lane Hudson, Suzuki, les joueurs ont vraiment fait une belle partie de hockey. C'était le fun à regarder, c'était trippant.
1: Mais my God.
0: On gagnait aussi, là, c'est encore plus le fun. Mais bravo, bravo à tous les gens qui ont pris le temps de regarder le match, qui ont cheeré, qui ont crié dans leur salon pour le Canadien de Montréal. Le Canadien qui mène la série 2-1. Prochain match mardi, ça c'est du côté du Centre Bell. La charge d'Ottawa s'en va en finale, les amis, c'est fait.
1: Ouais.
0: Victoire de 4-3 contre le Fleet de Boston. On attend soit la victoire ou encore le Frost du Minnesota pour la finale. Une des deux équipes, on va être prêtes. Les filles sont prêtes. Les filles ont faim. C'est une maudite bonne nouvelle. Et le Grand Prix de Montréal, ça s'en vient. C'est le 24 mai prochain. Il est 6h35 minutes. On va parler showbiz.
1: À tapeur. What can you tell this
3: crowd? Ça va?
0: Ils ont compris. Moi, c'est
1: juste ça.
0: Un des meilleurs numéros d'humour que j'ai vu, Pat Grou à l'époque. C'est drôle. Il dit quand tu vois un Ben arriver à Montréal, tu sais, je sais pas, au Centre Bell ou au Stade Olympique, tu vois un gros Ben arriver là. Puis tu sais qu'en arrière, il y en a un qui va rire quand tu entends le chanteur, le lead singer dire bonjour Montréal, je suis une chaise. Puis là, tu sais qu'il y a quelqu'un en arrière qui rit parce qu'il a dit de dire ça. Puis lui, il sait pas ce qu'il dit pantoute, mais. Tu sais, ça va à Montréal? Juste dire ça à Montréal. Écoute,
1: le monde capote, le monde sont fiers. Ben oui, c'est hot.
0: Très.
1: C'est la dernière semaine pour le tricheur avec Guy Jourdouin à TVA 18h30 à tous les jours cette semaine, du lundi au vendredi. Dernière semaine parce qu'après ça, c'est terminé pour Guy Jourdouin. On dit que c'est la fin d'une époque du tricheur quand même. Ça fait plusieurs années.
0: José Godet, José Godet qui va prendre la relève.
1: José Godet qui va prendre la relève dès lundi prochain.
0: Ouais.
1: C'est-tu lundi prochain? Oui, c'est lundi prochain que ça va se poursuivre. Donc, vraiment hot. Sinon, belle brochette du côté de la salle Odyssée semaine.
0: Oui, oui.
1: C'est demain que ça va commencer. Simon Leblanc qui va être là, complet.
0: Oh.
1: Mercredi, Mégane Brouillard, c'est complet.
0: Très
1: en supplémentaire, par contre, le 5 novembre prochain et le 1er avril 2027. Donc, c'est loin, mais booké parce qu'elle est en demande, mettons.
0: Ouais.
1: Jeudi, Patrice Lécuyer qui va être là. Il revient aussi le 9 janvier prochain. Vendredi, Vincent Vallière. Nous, on a eu la chance de le voir ici. Il était incroyable. Samedi, William Cloutier.
0: Ça aussi.
1: Dimanche et lundi prochain, Christian-Marc Chandron. Donc, vraiment, là, de bons et bonnes artistes.
0: Mais ça, c'est à voir. 6,37 côté temps et température pour aujourd'hui, lundi, puis début de semaine, ça va donner quoi, tiens?
1: Un maximum de 12 cet après-midi, un petit risque d'orage là, avec des petites gouttelettes peut-être, un 60% cet après-midi, mais vraiment rien de majeur. Ce matin, on est à 1 degré avec le soleil qui est là. Ça, ça fait du bien. Demain, mardi, aucune averse du moins de prévu pour l'instant, avec alternance soleil-nuage et un 13 au maximum.
0: Qu'est-ce que t'as tatoué sur le cœur? C'est la question qu'on vous a posée sur Facebook hier. Ça sort du dimanche au jeudi, nos questions à 18h. Vous voulez y répondre, gênez-vous pas pour aller faire un tour. Il y a une cinquantaine de personnes qui ont pris le temps de répondre hier. On va essayer de vous parler de ça ce matin. Je vais vous inviter à regarder quelque chose de le fun. J'ai commencé ça vendredi en arrivant à la maison.
1: Okay.
0: Vendredi midi. Je m'endors pas. Normalement, je fais une petite sieste l'après-midi. Je vais me coucher un petit peu plus tard. Et j'ai commencé une série sur Prime que vous avez peut-être déjà regardée. Ça vaut la peine en tabarnouche. J'attendais. Moi, je suis le style de... Je vais attendre que tous les épisodes soient là puis m'ont mené clencher d'une shot.
1: T'aimes pas attendre?
0: J'aime pas ça.
1: Ah ouais?
0: Je fais ça en ce moment avec une série qui est sur Disney. C'est Daredevil. C'est Born Again. J'attends que la saison soit finie au complet puis là, m'ont mené clencher. Mais celle-là, j'ai pas été capable.
1: T'as pas à mettre un peu, toutes les saisons étaient sorties ou pas pantoute?
0: En fait, c'est les trois, quatre premiers épisodes qui sont sortis.
1: Okay.
0: Mais ça vaut la peine en tabarnouche. Sérieusement, c'est bon. Pas à peu près à part ça. Ça met en vedette quelqu'un qu'on aime beaucoup, beaucoup au Québec. C'est une série québécoise qui est sur Prime, qui s'appelle Vitrerie Joyale.
1: Oui, avec...
0: Martin Matt.
1: Et voilà.
0: Ben, je dis Martin Matt. Il est pas tout seul là-dedans, là.
1: Non, mais il y a plein d'autres...
0: Il y a du talent
1: c'est
0: là-dedans.
1: Sûr,
0: là.
1: Mais c'est Martin Matt qui l'a écrit.
0: Oh oui, oui.
1: C'est sûr que le crédit, il revient un peu. Là.
0: T'as raison. Pierre-Luc Funk est là-dedans, qui joue le rôle de Martin Matt. Il y a Pierre-Yves Roy-Desmarais qui joue le rôle du frère de Martin Matt.
1: Mm-hmm.
0: Florence Lompré, elle est écœurante là-dedans. Mais
1: ça,
0: elle est bonne,
1: c'est sur
0: là.
1: Prime. Hein? On peut pas le voir ailleurs?
0: Non.
1: Oh.
0: Mais écoute, elle joue la secrétaire du père de Martin et Matt, qui est Monsieur Joyal dans la série, là. Puis elle raconte, elle s'appelle Sylvie, OK? C'est une secrétaire, mais elle est d'aplomb, là. Elle est d'aplomb solide. Puis quand je dis le mot secrétaire, c'est parce qu'on est dans les années fin 80, début 90.
1: C'est acceptable de dire secrétaire à ce moment-là.
0: C'est plus ça, là. Mais on appelait ça une secrétaire dans le temps. Bref, puis elle raconte, elle dit que pendant ses pauses, quand elle est bien, bien stressée, elle s'en va aux toilettes se masturber.
1: OK. Pis, ben, Colin, il y en a une couple qui devrait prendre ce conseil-là.
0: Mais Steph, il y a des images que tu fais. Ah, oh, ben, tabarnouche.
1: Elle fait bien.
0: Oh!
1: Elle jouit bien.
0: C'est drôle, mais c'est drôle. Ça n'a aucun bon sens.
1: Oh.
0: Sam Breton joue là-dedans. Il y a plein de bons acteurs. Sérieusement, vous allez vous bidonner, vous allez vous régaler avec cette série-là. Puis, on voit l'accident du frère de Martin là-dedans, quand c'est arrivé. Là.
1: Mm-hmm.
0: Moi, je suis rendu là dans la série. Là. Hier, c'est là où j'ai arrêté. Là.
1: Tu nous le conseilles, mettons, ce matin.
0: Oh, sacrifice que c'est bon.
1: Mais moi, je pense que je vais juste prendre le Prime 30 jours là, pour l'écouter. Puis après
0: mais attends que la série soit là complète.
1: Mais non, mais c'est
0: oui,
1: ça,
0: oui,
1: tu sais,
0: bonne idée.
1: T'as pas qu'à être là.
0: Ça vaut à peine.
1: On a un texto 11007, Chantal, qui dit il y a un camion en feu sur l'autoroute en ce moment, là, juste avant la sortie du chemin de l'Épine. On est sur le dossier, puis on vous revient avec les détails.
0: 11007, vous avez le goût de nous texter. Il est 6h41, il a pour nom Mike DeMero. C'est chez nous, à rythme.

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1: Quelques ralentissements à cette heure-ci sur l'autoroute 50 d'abord. Un petit peu de ralentissement à la hauteur de la Gap, là, mais sinon, ça se passe quand même bien. On vient aussi nous signaler par texto un camion en feu sur l'autoroute 50, hauteur du chemin Lépine, mais on voit pas de ralentissement pour l'instant. Sinon, ailleurs sur le réseau, un petit peu plus de volume là, sur le boulevard Montcalm en direction d'Alexandre Taché. Boulevard des Allumetières aussi, ça prend un petit peu de patience à cette heure-ci. Du côté d'Ottawa, sinon, la 417 en direction est, plus achalandée là, à la hauteur... un petit peu avant Bayshore, mis à part ces secteurs-là, ça se passe bien pour l'instant. 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
2: Ouais, météo, le soleil est là ce matin. Mais ça fait du bien au moral.
3: Solide,
2: déjà que le lundi, on s'est peut-être couché un peu plus tard. Finalement, ça, on va le prendre. 0 degré en ce moment. On va atteindre 12 en après-midi avec un petit 60% de probabilité d'averse de pluie et même un petit risque d'orage aussi cet après-midi. Demain, mardi, on parle de 13. Donc, toujours quand même pas si chaud, là, au maximum, avec alternance soleil-nuage. De la pluie mercredi, peut-être de la pluie jeudi, mais finalement, le retour du soleil et de la chaleur vendredi et le week-end prochain.
3: Il est 6h44 minutes à 7h20. On a pour vous le Quiz Me Baby. Ça s'en vient ce matin. Ce qui a gagné, c'est le fun au bout. C'est pour la famille, c'est pour toute la famille. Donc, papa, maman, ton petit frère, ta petite sœur.
2: Oui. Mais en fait, c'est deux adultes, deux enfants. Hein? Mais mettons, vous avez un troisième enfant.
3: Ouais.
2: On vous laisse aller pareil.
3: Sérieux?
2: Même quatre. Non, c'est ça, ils ont dit. Là, on est flexible.
3: C'est cinq, ça? C'est un rajouteur?
2: Oui, mais tu sais, je comprends, là, dans le sens que, tu sais, peu importe le nombre d'enfants, on vous paye la traite. Le laissez-passer familial pour le Centre d'art populaire de Québec, ça se passe à Plaisance.
3: OK.
2: Oui, il y a plein de choses bien le fun, là, des créatures fascinantes, il y a des sculptures en bois, il y a des installations immersives aussi, grandeur nature. Fait qu'autant pour les petits, les grands, vous allez triper pour vrai. Puis ça fait une belle sortie familiale, là.
3: Ce qui est le fun, c'est que le Quiz Me Baby, cette semaine, on va y aller dans le familial solide à part ça.
2: Oui, puis c'est des faciles questions. Oui.
3: Tu sais, on a l'air conduire les enfants à l'école. Là, préparez-vous à jouer avec nous autres ce matin. Les enfants vont être, je pense, être d'une aide exceptionnelle pour vous autres dans l'auto si vous participez au Quiz Me Baby de ce matin. Surveillez ça. Puis t'as parlé de Plaisance. Moi, Plaisance.
2: Moi, je sais que tu l'aimes. Ah! Je sais. Vous pouvez texter AR au 11007 si ça vous tente de jouer avec nous. C'est ART, pas de l'or, là. Genre ART, de l'or plastique. On se comprend?
3: Oui, avec plaisir. Parfait. As-tu déjà été au chute de Plaisance?
2: Oui.
3: Ça fait-tu longtemps?
2: Oui. C'est ça, j'ai
3: Amanda,
2: eu un petit
3: t'es-tu déjà allé?
1: Je pense pas.
3: Hey!
2: Ouais. Non, mais ça fait longtemps.
3: Ça, cet été, là, avec ton chum, il faut que tu fasses. C'est quoi? C'est 25 minutes d'auto, gros, max. Là. Tu t'en vas là. Tu t'amènes une bonne paire de running. Là.
1: OK.
3: Et tu vas capoter de voir comment que c'est beau. Il y a des endroits au Québec, moi j'avais comment qu'on appelait ça donc à Rimouski, il y avait les grottes de l'enfer, les chutes de l'enfer. Et c'est un peu comme à Plaisance, mais quand tu arrives là-bas, tu vois le décor, tu sais la beauté de la nature, c'est écœurant comment qu'on a bien aménagé ça. C'est vraiment le fun puis c'est à côté de chez nous. Donc vous allez faire un tour là cet été aux chutes de Plaisance, vous allez aller voir ça. Il y a les pompiers de Plaisance, c'est des amis personnels. Vous allez voir, ils sont tous fins, là, les gars et les filles qui travaillent
2: cute.
3: Là.
2: C'est ça qu'on veut savoir, vraiment. Ah, sont-ils cute, tu sais? C'est ça la vraie question. Là.
3: Écoute, à part Mario Sabourin, le reste...
2: Oh, Mario! Je l'aime, Mario!
3: Les filles sont super belles, là, mais les gars...
2: T'as-tu été engagé?
3: Tu sais, tu vois, non! Mais tu, non, oh non! Mais tu vois, tu sais, il y a des beaux pompiers. Ça existe, ça, là. Mais ils sont pas plaisants. 6h47 minutes. Comme avant, c'est Stas qu'on vous offre chez nous ce matin. Bon réveil.

0: avant.
1: Comme avant.
2: J'adore Stad.
1: Ouais, c'est bon. Steph, il est 7h10. Fête des mères hier, tu fais quelque chose de spécial?
2: Ben, on a fait la tournée des mamans, nous autres, hier. On a fait de la route parce qu'on a passé par Rockland pour aller voir ma maman.
1: Uh-huh.
2: Après ça, j'ai fait quelque chose de spécial moi, cette année. Je suis voir ma tante. Ma tante Aline.
1: Oh, bonjour Aline.
2: Vous la connaissez peut-être sur mes stories. Là, à toutes les fois, je fais des voyages. Elle est là. Puis c'est comme un personnage dans mes stories. Elle est hilarante. Vous pensez que je suis drôle. Elle est drôle en tabarouette. Bref, tout ça pour vous dire que je suis allée la voir, puis je lui ai offert des fleurs. Parce qu'elle était seule, tu sais, son mari est décédé.
1: OK.
2: Fait que je me suis dit, je vais aller la voir, je vais lui donner des fleurs, je vais lui dire que même si c'est pas ma maman pour moi, je sais qu'elle compte dans ma vie. Écoute, elle m'a même dit, t'as fait de ma journée, nanana. Fait que là, ça m'a comme rendu émue, parce qu'elle est pas tant...
1: Pauvre Aline.
2: Non, mais elle est pas tant, mettons, comment je pourrais dire, elle ouvre pas son cœur facilement.
1: C'est
2: une genre de farmer, là, tu sais, elle, dans la vie, là. Fait que je suis allée là, puis après ça, je suis allée voir ma belle-mère.
1: Ouais,
2: on
1: lui
2: a offert des fleurs aussi. Fait que non, c'est ça, on a fait le tour hier, on a fait de la route. Puis samedi, c'était la fête, la fête à ma mère, c'est le 13, donc c'est cette semaine. Mais on l'a fêté en double. Samedi, on est allé du côté de Red Lobster.
1: Oh, sacrifice, ça fait longtemps que je suis pas allée là.
2: Ah, mon Dieu, c'était tellement bon, là, on retait toute l'ail ensemble. C'était tellement chic.
1: Qu'est-ce que t'as mangé?
2: J'ai mangé du homard, évidemment.
1: Ben oui.
2: Ça va de soi. Puis j'ai pris du genre du petit riz avec des fèves. Là.
1: Oh.
2: Mais c'était tellement bon. Là. Je me rappelais pas la dernière fois que j'étais allée là. Puis justement, je me disais, il me semble qu'à Gatineau, on manque un peu de choix. Tu sais, j'avais envie de quelque chose de différent. Puis je sais que ma mère a trippé sur le Red Lobster. Puis il y a des années passées, il y avait un Red Lobster. Ça l'a fermé.
1: Ah, ça fait longtemps.
2: Ça fait longtemps, mais il devrait en ouvrir un. Genre, pourquoi que c'est juste en Ontario?
1: Je sais pas. Mais, à Ottawa, il est pas jeune. De restaurant, on s'entend, là, c'est pas renouvelé.
2: Il pourrait même l'agrandir parce qu'il manque de place.
1: Ben, ouais, j'avoue que. Mais c'est vrai que ça manque au Québec des restaurants comme ça. Mais bon, si tu veux faire. C'est tellement, la restauration est tellement dure. Là. 6h52, mais là, tu viens me donner le goût de manger du Red Lobster. Là.
2: C'est sûr, mais là, peut-être pas matin, là, 7h.
1: Des petits beignes en poudre dans le beurre à l'ail, ça peut peut-être être bon.
2: Non, pas tant.
1: OK. Hey. Dans 97 secondes, circulation, ça s'en vient chez nous à rythme.
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13: Honnêtement, ça va très bien. Surtout sur l'autoroute 50, là, pour l'instant, il n'y a pas vraiment de gros ralentissements à prévoir. C'est un petit peu plus compliqué, plus de volume, là, par contre, sur le boulevard Montcalm, en direction d'Alexandre Taché. Il faut être un petit peu plus patient. Boulevard des Allumetières également, ça ralentit à plusieurs endroits. Du côté d'Ottawa, 174 direction ouest, là, à plusieurs endroits, c'est des codes jaunes et même codes rouges. Donc, soyez patients. La 417 en direction est, plus achalandée aussi, à la hauteur de Bayshore. 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
1: Saviez-vous ça qu'il y a un Halifax, mais hors chez nous, là, hors pays? Là. Il y en a un autre ailleurs. Étiez-vous au courant de ça?
2: Non.
1: Halifax, ça existe du côté des Britanniques. Je ne savais pas, je l'ai appris là. Puis il y a un gars là-bas qui s'appelle John Stephenson. Stephenson. 50 ans. C'est un pété, là. C'est un vrai pété, le bonhomme, là. Il a décidé de faire quelque chose pour amasser des sous pour le cancer de la prostate. La cause est noble, on s'entend. C'est une affaire de gars, OK? Cancer de la prostate, j'espère rien vous apprendre, là. C'est une affaire de gars. Puis lui, cherchait un moyen de faire on appelle ça un stunt, un gros coup d'éclat, mm-hmm. pour que les médias en parlent. Ça a marché, on en parle jusqu'au Québec. C'est débile ce qu'il a fait là. C'est vraiment débile. Le gars demandait aux policiers d'Halifax, en Grande-Bretagne, mm-hmm. il dit, moi, j'aimerais ça vous emprunter une voiture de police pour faire quelque chose, pour aller chercher des sous pour le cancer de la prostate. Les policiers ont dit, ouais, OK, qu'est-ce que tu voudrais faire? Quand il a expliqué aux policiers ce qu'il voulait faire, les policiers ont fait, pas sûr que... Juste vous donner une idée, là, ce que le gars a fait. D'abord, ça impliquait des allumettes puis du gaz. OK? Et son zouizoui.
2: Ah, OK. Mm-hmm. Là, ça commence à être intéressant.
1: Oh, mais attends. Attends, il y a 50 ans, le monsieur, je le rappelle, là. Puis, tu sais, à 50 ans, un gars. La gravité fait des affaires, des fois. Bon, tu sais, les femmes, vous parlez souvent, « Ah, les symptômes, nous autres... »
2: Oui, plus tu vis, plus ça passe. C'est ça, correct, c'est ça. Ça vient avec.
1: Puis le gars raconte dans son histoire qu'il a déjà essayé de le faire avec son sachet avant. Puis il dit, « Tabarnouche, ça faisait ben trop mal, fait que moi, le faire avec mon zouizoui. » Le gars a tiré, croyez-le ou non, avec son zouiz, pendant qu'il était en feu. Donc, on lui a mis du gaz sur le corps, on a allumé ça. Il s'est attaché le zouiz après le bumper de l'auto de police.
2: Ben voyons.
1: Et il a tiré l'auto de police avec son zouizoui.
2: Pourquoi?
1: Pour ramasser de l'argent. Lui, il s'est dit, le monde va payer, venez voir ça. Le monde, il y a eu du monde, il a ramassé un petit peu de sous, c'est clair. Mais les policiers, écoute, ça perdait connaissance d'un bord puis de l'autre. Le monde virait fou. Le gars, il dit, ça a fait très, très mal. Ça a fait très mal, je vous le jure, ça a fait
2: Comment
1: très, très mal.
2: Comment il fait pour se pratiquer, oui, pour être de meilleur en meilleur?
1: Il a essayé d'abord, avant tout, avec son sachet, c'est ce que je te disais.
13: Ça aurait pas pu déchirer, genre, ben, arracher.
1: C'est ce qu'on a eu peur. C'est ce qu'on a eu peur.
2: Non,
1: évidemment.
2: Mais c'est pas pratiqué avec des plus petits objets, mettons, au début, puis devenir meilleur après.
1: Le gars, écoute, une voiture, on dit que la voiture pèse 2 tonnes, là.
13: Hey.
1: Sur le flat, là, tu sais, ça veut dire, la voiture est plate, là, tu sais, bon, sur le plat, pas d'une côte, une maudite chance. Le gars l'a tiré, c'est une bonne distance.
13: Ah. Ben, voyons donc.
1: Bah. L'essayerait pas. Ma remarque...
2: Ben, nous autres, on pourrait pas essayer ça non plus, là. Aïe, je crierais ma vie.
1: Aïe, ça doit être épouvantable, sérieux. Je trouve ça tellement niaiseux. Mais, tu sais, on parle du cancer de la prostate au moins aujourd'hui à cause de ça. Je sais que le résultat, bon, on s'en sac un peu, là. Mais la finalité de tout ça, c'est qu'on parle du cancer de la prostate.
2: Au moins, il y a un bon...
1: les gars, allez vous faire checker. C'est ça que je voulais vous dire. Bougez pas!
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17: 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Ouais.
1: Oh. On vient d'avoir un message au 11007. Il y a quelqu'un qui nous attend dans le stationnement. On s'en vient, OK? Et Steph m'a rempli le dictionnaire, puis elle ne sait même pas. Oh, c'est du bonbon. Jeudi, 7h40, soyez là pour entendre le nom de la voiture de cette personne-là qui nous attend. Juste pour ça. Juste pour ça, jeudi. Mettez quelque chose, une alarme dans le téléphone, sur votre téléphone.
2: Sérieux, c'est pas si pire que ça, non?
1: Oh, t'es terrible.
2: Ouais.
1: Oh.
2: Mais tu le dis-tu ou pas?
1: Non, pas de suite.
2: Okay.
1: Il est 7h01, j'en reviens même pas. Ça. Elle dit, viens verser des lettres.
2: Mais ben, c'est ben ça. Oui, mais c'est parce que c'était proche de...
1: C'est tout le temps proche, Steph.
2: Non.
1: Mais on n'est jamais sur le piton.
2: Des fois, c'est jamais proche.
1: Ouais, c'est ça. Amanda, je veux savoir, au bulletin de 7h30 ce matin, les grosses nouvelles, de quoi on parle?
13: Ben, on sait, la saison chaude, ça l'approche quand même rapidement. Ouais. On en parle à chaque année, il y a des décès, mais là, le premier est arrivé vraiment très tôt. C'est un enfant de 2 ans qui a perdu la vie après être tombé dans la rivière des Outaouais. Ça a pris une quarantaine de minutes avant de pouvoir le retrouver. Il y avait la police de Gatineau, la police d'Ottawa également. Situation complètement déchirante, évidemment. On est en pensée avec la famille, hein, les proches de ce petit, petit bambin-là, 2 ans seulement. Ça s'est passé tout près de la promenade Kichizibi-Mikan. Donc, une enquête qui a été ouverte là, du côté de l'unité des homicides de la police d'Ottawa. Je vous parlais antivirus
1: un petit peu
13: plus tôt. Ben là, 2 nouveaux cas confirmés ce matin. Donc, on suit évidemment la situation très, très près. Je rassure tout le monde, on parle pas de la COVID-19 là, dans le sens qu'on pas être confiné pendant des semaines chez nous, là. Parce que ça se propage vraiment moins facilement, on nous dit là, du côté des experts, que la COVID.
2: C'est-tu les mêmes symptômes ou c'est quoi exactement?
1: C'est respiratoire aussi, ça, je le sais.
2: Exact.
1: Là. Ce qu'on sait en ce moment, c'est que les Canadiens sont dans le coin de Bagotville, si je me trompe pas, au Saguenay-Lac-Saint-Jean, tout près de Chicoutimi, là, la base militaire de Bagotville. On est là, on est isolé dans ce coin-là. Voir ce qui va se passer, évidemment, mais c'est pas... tu le disais, pas inquiétant, puis ça l'est un peu, évidemment, là. Mais prenons notre mal en patience, on va voir ce que ça va donner. Il y a eu, c'est une dizaine de cas, il y a 3 décès déjà sur le bateau. Exact. C'est terrible ce qui se passe, là. C'est vraiment épouvantable. Et ça se passait du coin de l'Afrique du Sud, si je me trompe pas, la croisière était dans ce coin-là. Là. C'est des rats, carrément, qui auraient donné ce virus-là à l'être humain. Encore une fois, de la bébite qui...
2: la vermine.
13: Ça part de là.
1: Dégueulasse. 7h03, merci Amanda. Plus de détails, d'autres nouvelles à 7h30. Côté temps et température pour aujourd'hui, lundi, Steph.
2: C'est nuageux, mais ce matin, on se réveille avec du soleil.
1: Oh, yes.
2: En fait, ce sera alternance soleil-nuage, mais plutôt nuageux au courant de la journée, avec un 60% de probabilité d'averse et un petit risque d'orage en après-midi, 12 au maximum. Ce matin, on est à 4.
1: On le prend.
2: Pas chaud, ça pompe à l'eau.
1: Non, mais c'est pas grave. Le soleil va faire la job à un moment donné. Là. Il se lève. On va lui donner le temps. Il laisse le temps de prendre son café.
2: La raison pour laquelle elle dit c'est pas chaud, c'est parce que on passe à des fois 10, 12 degrés quand on se réveille à du 1, 0.
1: Ah non, je sais. Elle a raison.
13: Je sais plus comment m'habiller. On dirait le matin, je veux mettre deux manteaux, mais là, à midi, finalement, en petite veste, on est confortable ou même juste en chandail.
2: On se déshabille.
1: Honnêtement, là, on s'attend à quoi? C'est le printemps. On n'est pas au milieu de l'été, là, tu sais, il fait encore un petit peu froid.
2: On est mimé.
1: Pas encore. On approche. Mais amener un petit manteau, tu le laisses dans l'auto après, puis c'est pas grave, puis tu le ramènes. Bien souvent, l'affaire qui est plate, c'est qu'on va oublier le manteau sur le siège en arrière dans l'auto. Puis rendu à l'automne, c'est voyons, ce qui est mon manteau? Il est encore dans le char. 7h04, merci d'être chez nous. Puis c'est vrai qu'on est de même. En tout cas, moi, je suis de même en maudit. Pitbull chez nous avec Timber. 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

0: Tu sais, tu parlais du soleil tantôt. Moi, honnêtement, qu'il y en ait, qu'il n'y en ait pas, je m'en sac un peu parce que j'ai un rayon de soleil devant moi tous les matins. Merci Amanda d'être là.
1: C'est le fun.
0: Steph, c'est toi le rayon de soleil.
1: J'ai envie de t'en sacrer une.
0: C'est toi le rayon de soleil. On a des auditeurs exceptionnels. On est chanceux, on est gâtés dans le matin juste pour le fun. Il y a une semaine et demie de ça, je ne sais pas si vous allez vous rappeler de ça, on a parlé de crème glacée avec une auditrice. Auditrice qui s'appelle Mélanie. OK, attends un petit peu. Et on l'a mis un petit peu... on l'a pogné culotte à terre un peu en lui disant, écoute, tu vas devenir notre chroniqueuse officielle de crème glacée.
1: Oui, mais pauvre, elle s'engage dans quelque chose.
0: Mais elle a fait l'erreur ce matin de venir nous voir à la station, puis elle arrive avec des cadeaux. Caroline de tabarnouche qu'elle fait. Son nom, c'est Mélanie
1: Donahue.
0: Mélanie Donahue est avec nous autres ce matin. Bonjour, Mélanie.
2: Bonjour, bon matin.
0: Comment ça va?
2: Ça va bien, vous autres?
0: Ça va super bien. C'est la première fois de ta vie que tu fais de la radio? Vrai, là?
2: Oui, vrai.
0: Ah, c'est bien.
1: Ah, mais t'es bonne parce que t'es souriante. Déjà, là, ça fonctionne.
0: Ça aide beaucoup. Mélanie, écoute, on t'a donné le contrat de tester de la crème glacée avec ton chum parce que c'est ce que tu nous as dit. C'est ton trip de te promener puis d'aller essayer à peu près tout ce qui se fait en crème glacée dans la région de l'Outaouais. On a commencé ça. T'as commencé vendredi, c'est ça?
2: Oui, en fait, c'est ça, exactement. On est allé se promener vers vendredi, puis c'est sûr qu'on a commencé dans notre patelin à Buckingham.
0: Okay.
2: Donc, samedi, c'était Buckingham avec la petite crèmerie, je pense que tu connais, Wonderstep.
1: En fait, je sais pas c'est quoi le nom de la crèmerie, mais je sais qu'elle est en face de Outrance, ce que j'avais été manger la semaine passée.
0: Oui, je me rappelle.
1: Elle est tout petite, là. Oui, le gros pogo. Mais honnêtement, elle est tellement bonne, cette crème glacée-là. C'est ça?
2: C'est ça.
0: Le twist?
1: C'est
2: le
1: ça.
2: Twist.
0: Oh. OK, puis la meilleure que t'as mangée, c'est laquelle?
2: Pour le moment, c'est la twist.
0: OK, à date, là.
2: À date.
0: OK.
1: Mais Mel, t'as mangé quoi là-bas?
2: Je prends toujours la fameuse crème glacée molle, deux couleurs.
1: OK, marbrée.
0: Une vraie twist, là.
2: Une vraie twist, oui.
0: Ça,
1: fait qu'à date, ça va bien.
2: La propriétaire est tellement fine.
0: C'est vrai?
2: C'est elle qui est là tout le temps. Elle était une perle. Elle nous a parlé à mon chum et moi. Elle nous a tout compté. Elle nous a dit aussi qu'est-ce qu'elle prenait. Puis elle apprend toute la crème glacée Quaticook.
0: Oh!
2: C'est vraiment, vraiment...
1: J'espère qu'elle est à l'écoute ce matin. C'est drôle parce que justement, quand je suis allée manger à Outrance, ma meilleure amie, elle me dit, j'ai faim pour une crème glacée.
0: Ça
1: tombe bien, dans ta face. Fait qu'on est allé de l'autre côté de la rue. Puis moi, j'avais pas faim à ce moment-là, mais elle a mangé justement une crème glacée blanche avec un genre de coulis au bleuet. Puis ça avait de l'air vraiment bon.
0: Tu vois, c'est ça la différence entre toi et moi.
1: Quoi?
0: Ben, j'avais pas faim. T'as pas besoin d'avoir faim pour manger une crème glacée.
1: Non, je sais, mais j'allais m'entraîner après. J'ai comme genre, tu es bien balancé. Déjà que j'avais mangé un gros poco. Maintenant, tu peux pas tout avoir, là,
0: moi,
1: la vie.
0: J'aime tellement ça, là. Je parle de la crème glacée, pas des pogos.
1: Ouais.
0: Hein, mais OK, donc, écoute, Mélanie, donc, c'est la meilleure à l'heure actuelle. C'est elle qu'il faut essayer. On est allé faire un tour, là, vendredi. Une twist, c'est le restaurant. On a pas le nom, là, mais
1: c'est ça. C'est le twist.
0: OK. Le twist, allez essayer la crème glacée là-bas. Bon, il est peut-être de bonne heure un peu à 7h11 le matin, mais...
1: Mais dites-lui que c'est Mélanie de rythme.
0: Ou encore Donahue. C'est elle qui vous invite à tester les crèmes glacées de la région. Mélanie, on va se reparler lundi prochain, si tu le veux bien, si tu as d'autres tests, évidemment.
1: Si tu en as d'autres en fin de semaine prochaine, tu nous appelles.
0: T'es bon, vraiment parfait, fine. Excellent. Et si vous avez la chance de la rencontrer, regardez-y les yeux. Là.
2: Hier, je suis allée à Babine.
0: Oh!
1: C'est ça, t'es allée sur le Val-des-Bois.
2: Oui. Mais là, c'est dur de vous ramener de la crème glacée.
0: Ouais,
2: hein,
0: non,
2: ça va fondre.
0: T'as ramené des desserts, par exemple.
2: J'ai ramené des tartes chez Babine.
1: Yes.
2: Fait qu'on est allé dans le coin de Val-des-Bois, se promener. Donc, c'est ça. Puis mon chum, au début, quand il m'a dit ça, il dit, tu nous as pas embarqué dans ça. Voyons donc. Il dit, vraiment. Fait que là, mais là, c'est drôle parce que là, il m'envoie des textos. Regarde, tel endroit, on peut aller, tel endroit.
0: Oh, il
2: Il est embarqué.
1: C'est quoi son nom, hein?
2: Patrick,
1: était mieux d'embarquer.
0: Un gros, gros merci.
1: Je l'aurais appelé, moi.
0: Mais je trouve ça le fun, par exemple. Tu sais, quand tu réalises que, bon, OK, ça va être le fun, finalement, on va le faire. Puis, il m'est arrivé ça en fin de semaine, moi. Quand je suis allé hier au terrain de camping, hier, j'ai vraiment fait... OK, là je pense qu'on va avoir du fun, tu sais, puis c'est une affaire de ma blonde ça là, un peu comme Mélanie qui s'embarque dans une affaire, puis hier j'ai OK, là on va avoir du fun. Mais j'aime ça, je trouve ça le fun, t'es honnête, c'est trippant. Mélanie, on se reparle lundi prochain. Un gros gros merci de ta belle visite. Puis je vous le dis, regardez les yeux, c'est d'un bleu là, waouh. C'est impressionnant.
1: La tarte, c'est juste pour moi, mais elle dit dans l'oreille tantôt, je voulais juste pas te le dire là, mais moi je te le dis tout de suite là, la tarte là est dans l'autre sac là. Et juste à moi, c'est à mon nom Wonder Steph.
0: Ouais.
1: OK.
0: Il y a une toune qui s'en vient de 3 minutes 4. En 3 minutes 4, qui va manger le plus de tarte, vous pensez? Bonne chance. Voici Laurence Nerbonne chez nous, à rythme.

0: C'est pareil.
1: CD et sauté.
0: C'est pareil, pareil, pareil. Laurence Nerbonne, chez nous à rythme. Un bon matin à vous. Il est 7h16 minutes. Dans un petit moment, on a le bonheur, le grand bonheur de vous présenter le Quiz Me Baby de cette semaine.
1: Mm-hmm.
0: C'est un prix familial qu'on donne, OK?
1: Ouais.
0: Faut penser à ça, là. Donc, on est allé dans un quiz vraiment ultra familial. Vraiment
1: full
0: ultra.
1: Facile.
0: Ah, ouais, je pense que oui. Quiz qu'on a appelé.
1: Là, vu qu'on vient de parler avec Mel, j'ai eu l'inspiration sur le coup. C'est beau? Family! Family who?
0: Family who? Le quiz Family, Family Who. OK, non, j'achète.
1: C'est bon?
0: On va se contenter de
1: oui,
0: ça.
1: C'est bon. Non, mais de toute façon, ça va se rectifier au courant de la semaine. Il y a tout le temps des petits...
0: Rectifier ou changer carrément?
1: Des modifications.
0: OK, j'aime ça. Il est 7h16. Écoute, Mélanie est arrivée avec du stock de chez Babine. On va se péter à la face là-dedans dans les prochaines minutes. Vous avez le goût de nous dire juste un petit bonjour ce matin. 11-007, gênez-vous pas pour le faire. Ou encore 819-503-9711. C'est le même numéro que vous devez composer pour participer au Quiz Me Baby qu'on a appelé, je vous le rappelle.
1: Family, Family Who. Je suis une bonne chanteuse.
0: Ah oh oui, ouais. On l'entend. Qu'est-ce qu'on compte la chance de gagner, Steph?
1: C'est des laissés-passer familiales pour le Centre d'art populaire de Québec. C'est une sortie familiale. Il y a plein de choses à découvrir là-bas. C'est du côté de Plaisance. Et sachez que c'est deux laissés-passer adultes, deux laissés-passer enfants. Mais tu sais, d'un coup, vous avez plus d'enfants, c'est correct. Là, on vous back. Là, il y a d'autres. On vous laisse rentrer quand même.
0: OK, et mettons, là, moi, je suis le parent, puis je suis un chauffeur d'autobus scolaire. Je peux-tu arriver là avec l'autobus, puis ils vont me laisser passer toute la gang?
1: Non, peut-être pas, là, mais... Puis même si t'as pas d'enfant, tu peux y aller quand même deux adultes, là, tu comprends.
0: Ben
1: là,
0: oui.
1: C'est vraiment pour vivre une expérience incroyable. Il y a plein de trucs, il y a des créatures, il y a des trucs aussi, des sculptures de bois, il y a des installations immersives, grandeur nature. Fait que vraiment, là, une belle activité familiale. Là.
0: Elle gesticule tellement, soyez pas au côté d'elle quand elle parle, vous allez manger une claque, là, c'est terrible. Il y a des ci, il y a des ça, puis dedans, dedans, puis ah ouais, les bras
2: dans les bras. L'espace, là.
0: Ah ouais, ça prend de la place, cette affaire-là. 5 et 4, mais écoute, dans sa tête, elle mesure 8 pieds.
1: C'est pour ça que je tasse le café, parce que pour vrai, quand je parle, j'ai besoin d'articuler. On dirait que j'articule mieux avec mes bras.
0: Ben, c'est articuler avec d'autres choses, ça se fait pas bien, moi, t'as le dire. Là, tu parles avec tes jambes, c'est rare. Moi, j'ai jamais vu du monde articuler avec leurs jambes. Écoute, dis ça de même, là.
1: Amanda est traumatisée.
0: Ben, je la comprends.
2: Moi, j'ai un show, là, devant moi. Je suis pas dans le show, je suis figurante, j'adore.
1: Regarde notre show, aller.
0: Ça n'a pas de bon sens. Encore où?
1: Family!
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2: Sur l'autoroute 50, ça roule bien ce matin, sauf à la hauteur de la sortie Lépine. Il y a un véhicule en ce moment là qui est en feu, donc ralentissement à prévoir dans ce coin-là. On dit qu'il y a la fermeture d'une voie sur deux en direction ouest. Donc, c'est ça, hauteur de l'avenue Lépine, on a vu des photos, c'est assez majeur comme incendie. C'est un véhicule commercial, donc soyez prudents, là, les autorités sont dans le secteur. Sinon, boulevard Maloney, dans les deux directions, surtout dans le secteur de Templeton, là, c'est au ralenti à cette heure-ci, dans le coin du pont Alonso aussi. Soyez patients vers 7h19, là. C'est au ralenti. Sinon, un peu plus de volume sur la rue Montcalm en direction d'Alexandre Taché et sur le boulevard des Allumetières à l'approche des carrefours giratoires. Au carrefour giratoire aussi, faut être un petit peu plus patient. Du côté d'Ottawa, 417 direction est, un petit peu plus achalandé, hauteur de Bayshore. Et en terminant, la 174 direction ouest dans le coin de Cumberland, c'est aussi un code rouge à cette heure-là. 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
0: Merci à Il est 7h20, le Quiz Me Baby s'en vient dans un instant, mais également l'actualité de 7h30 et après le bulletin, je veux vous inviter à pas manquer Steph Beaudoin, caméra de nuit, va être avec nous. C'est des nouvelles tristes, mais ça nous prenait quelqu'un sur le terrain. Il est là pour nous autres à tous les week-ends en passant. On a le plaisir de lui parler le lundi matin. C'est une machine, c'est un gars qui dort pas. Quand tu y vois ça dans tous les yeux, tu te dis, OK, c'est vrai, le gros à radio, ce qu'il a dit,
1: mais
0: il a
1: est
0: raison.
1: Tellement grand que tu dis rien, que comme quand tu le vois, tu lui dis, ouais, t'as pas de scène, tout va bien.
0: Ben, t'y vois pas, il est trop haut.
1: Moi, pour moi, là.
0: Moi, ouais, ben, pour bien du monde, écoute.
1: Moi, il me cache, là. Moi, je me mets derrière lui, puis je pourrais jouer à cachette.
2: D'après moi, les deux, en arrière.
0: Ah, même
1: ouais,
0: moi
1: pis toi ensemble, un deux
0: même
1: pour
0: moi,
1: un.
0: C'est une pièce d'homme en tabarnouche. Il est chez nous. Arrête, bougez pas.
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1: Ouais, ce matin, on se réveille sous le soleil à Gatineau, Ottawa. Ça fait du bien quand même. Un maximum de 12 en après-midi. On est à 4 en ce moment. Un petit risque d'orage, de pluie. Ben, je dis 60. Mais c'est alternance soleil-nuage aussi. Fait que ça peut se dégager aussi, là.
0: 60 %?
1: Ouais. Oh. Non, mais je suis positive.
0: Oh, je l'entends.
1: Je suis juste comme...
0: Vous je l'entends.
1: Des bonnes nouvelles, hein, Kipper. Ouais, ouais. Demain, mardi, c'est 13 degrés alternance soleil-nuage.
0: OK. 7h21 minutes. Préparez-vous à composer le 819-503-9711. 819-503-9711. Parce que c'est l'heure.
1: Ouais, mais là, t'as peur, tu veux pas le dire, Quiz Me Baby, avant?
0: Non, non. Écoute, c'est tellement facile, là.
1: T'es sûr?
0: Ben oui. Si, si ont trop peur d'appeler et dire, j'aurais peut-être pas bonne réponse, sérieusement, là. 819-503-9711. 7h21 minutes, c'est l'heure.
1: OK, on chante.
0: Oh, attention.
3: Bienvenue sur ce nouveau quiz.
1: C'est vraiment facile en plus ce matin.
0: Ouais, c'est honnêtement. 819-503-9711, la question de ce matin. C'est
1: prêt? Oui, vas-y donc.
0: Dans quel film... C'est un prix familial, on s'entend. Là, c'est des quiz, un quiz familial. Il y a quelqu'un qui est en bout de ligne? Ah, le matin, juste pour le fun, bonjour.
4: Oui, allô?
0: Allô, comment ça va?
4: Ça va bien.
0: Oui, ton nom, s'il vous plaît?
4: Alain.
0: Alain.
1: Allô, Alain, bon matin.
0: Alain, t'es dans quel coin, Alain?
4: Je suis chez un brigadier scolaire. Je suis au coin d'Isabelle puis de Guadeloupe.
0: Oh!
1: Ah, c'est bien hot!
0: Oh!
4: Je commence dans 4 minutes.
0: OK, bon, on a le temps. On va faire ça vite, mon homme. Attention, c'est parti. Dans quel film de Disney retrouve-t-on Simba? Écoute bien, t'as un choix de réponse, là. Est-ce que c'est A, Aladdin, B, Le Roi Lion, ou C, Frozen?
1: Dans la neige.
4: Le roi Lion.
1: Le job, Alain.
0: Alain, tu viens de gagner. Laissez passer familial pour aller faire un tour du côté de Plaisance. C'est fait, c'est gagné. Garde la ligne, on va prendre tes coordonnées, t'es pressé. On va te prendre ça dans quelques secondes, OK?
4: Merci beaucoup.
0: Merci à toi, Alain. D'avoir participé. Donc, vous comprenez le principe, c'est prix familial. Vous avez besoin d'aide en voiture avec les enfants. Lui, c'est un brigadier scolaire. On aurait pu attendre qu'il y ait plein d'enfants sur le coin de la rue puis qu'il crie la réponse, ça aurait pu arriver. Mais demain, si vous avez un enfant qui est avec vous, vous avez besoin d'aide, gênez-vous pas pour en abuser. Ça, vous avez le droit. Là, cet abus-là, ça, on a le droit.
1: En plus, on a un choix de réponse.
0: Non,
1: je veux dire, maintenant, là, même moi, je... C'est facile, là, celle-là, matin, là, moi. Tu peux pas travailler. Ben, là. T'sais, tout le monde l'avait, la bonne réponse. Qui l'avait pas au 11-007, là, tu sais, maintenant?
0: Ouais,
1: en tout cas, c'est correct. On veut les faire gagner, finalement. Fait qu'on est à bonne place.
0: Hubert Lenoir, voici Fille de personne chez nous, à rythme.

0: 7h27 minutes. Qu'est-ce que t'as tatoué sur le cœur? C'est la question qu'on vous a posée hier sur Facebook. Question qui sort du dimanche au jeudi, 18h. Vous allez faire une saucette sur notre page Facebook, RIT97.1. Vous allez voir notre question. Prenez le temps d'y répondre si vous avez envie, évidemment. Et on vous lit avec un grand, grand bonheur. Yves est en bout de ligne. Bon matin, Yves.
1: Hey, bon matin à vous.
2: Bon matin.
0: Comment tu vas?
1: Bon matin. Ça va super.
0: Good. Yves, qu'est-ce que t'as tatoué sur le cœur, à part le CH, à part tes enfants, à part ta blonde? Qu'est-ce que t'as tatoué sur le cœur?
1: Moi, j'ai toujours dit que c'était le CU.
2: Le
1: CU? Oui, le CU. Dans le fond, qu'est-ce que ça veut dire? C'est Centre d'urgence 911.
0: Ah oui. Ah oui. T'as travaillé là, c'est vrai. Ben oui, je reconnais. Yves, t'as été là combien de temps?
1: 33 ans.
2: Wow!
1: Ouais, j'ai commencé à 21 ans dans l'ex-ville de Hull. Donc, dans le temps, c'était le 911 de la ville de Hull. Puis, en 1992. Puis après ça, il y a eu la fusion en 2002. Puis, la fusion des centres en 2007. Fait qu'on s'est tout retrouvé à Gatineau. Puis là, après ça, j'ai resté là jusqu'à octobre 2025.
2: Là, t'es retraité. Tu te sens comment? Tu t'ennuies-tu?
1: Ben non, parce que il y a quelqu'un d'autre qui est venu me chercher pour comme gestionnaire de projet. Donc là, présentement, je suis à contrat pour les paramédics.
0: J'ai envie de te demander, Yves, on parle, Amanda Moisan nous apprenait ce matin le décès d'un enfant de deux ans du côté de la rivière des Outaouais, de l'autre bord, là, à Ottawa, c'est arrivé. Nouvelle triste. Est-ce que c'est la chose la plus rough pour les gens du 911 quand il y a un enfant d'impliqué?
1: Ouais, ben écoute, dans 33 ans, on a eu plusieurs appels naturellement parce que j'ai quand même commencé sur le plancher, comme qu'on dit là. J'ai été 25 ans sur le plancher, j'ai été chef d'équipe un bout de temps, puis en 2017, j'ai tombé gestionnaire, donc en 2017, j'ai rendu le boss du 911. Mais pendant que j'étais sur le plancher, c'était les appels que tout le monde voulait pas avoir.
0: On redoutait, ouais.
1: Ouais, parce que tu sais, s'ils veulent pas que t'aies des enfants ou pas, ça change rien. C'est quand même un enfant, puis c'est pas normal qu'un enfant décède. Fait que tu sais, on a eu d'autres choses. Des fois, on a eu des pendaisons, peu importe, des suicides. Là. Des fois, on a eu des suicides live. Moi, j'en ai vécu un suicide par téléphone. Mais tu sais, c'est des choses qui arrivent.
2: Oh
1: ça vient te chercher un peu, mais les enfants, il y a tout le temps une petite coche au-dessus. Là.
0: J'ai envie de te demander, Yves, est-ce que vous, pas juste nous autres ici en Outaouais, partout où il y a du 911, est-ce que les employés du 911 ont une aide psychologique si jamais, tu sais, on est trop shaké, là? Est-ce qu'il y a une aide psychologique qui est offerte aux répondants?
1: Oui, effectivement, ça pas super longtemps. Comme je dis, moi, je suis là en 92. Au début des années 92, notre aide psychologique, c'est nos collègues, nos patrons. C'est un peu comme ça. Entre nous autres, on va marcher 5 minutes, tu reviendras, ça va aller. C'est un peu comme ça dans les années 90. Puis, avec le temps, ça s'est développé. Là, on a le PAE, naturellement, le programme d'aide aux employés. Puis, au niveau de Gatineau, là, je vais parler pour Gatineau, il y a quand même certaines personnes, des psychologues, sont vraiment attitrés pour les services d'urgence. Donc, eux autres sont vraiment spécialisés dans l'urgence.
0: OK.
1: Parce que, on s'entend que si je veux rien dénigrer, mais qu'un programme d'aide d'employés pour certains secteurs, comparativement à l'urgence, c'est pas pareil. Parce que nous autres, on peut arriver, quelqu'un peut arriver quelque chose à 2h du matin, un événement X, puis on a besoin de parler à 2h du matin, pas le lendemain matin à 8h.
2: C'est ça, là.
0: J'ai envie de te demander, pour détendre évidemment ce qu'on vient de parler, là, un décès d'enfant ou tout ça, l'appel le plus niaiseux en 33 ans de service que tu as reçu, là, si tu ma pizza n'est pas arrivée, l'appel le plus sans dessin que tu as reçu au 911, c'est quoi?
1: Malheureusement, on a eu plein dans notre 33 ans de service. Naturellement, c'est au début, là, c'est moins connu, le 911 en années 90. Moi, l'appel qui m'a tout le temps souvenu, c'était justement pendant les séries éliminatoires, quelqu'un nous a appelé de savoir le score du hockey.
2: Non!
1: Fait que là, c'était...

0: éliminatoires, probablement qu'il n'y a pas accès. En 92, on s'entend que les cellulaires, c'est pas. Fait qu'il nous a appelé pour savoir c'est quoi le score de la game d'hockey.
1: Est-ce que vous y avez donné?
0: Ben non, on n'écoutait pas la game d'hockey, nous autres, on travaillait.
1: T'as dit, je le sais pas, si je le sais, je te rappelle à quel numéro.
0: Oui, exactement, c'est ça.
1: Ah, c'est bien drôle.
2: Yves, t'es... T'allais dire quoi? Excuse-moi?
0: Ben c'est ça, si je le sais, je t'envoie une police chez vous puis on va te donner le score. Mais
2: ah, c'est
0: non,
2: très bon.
1: Wow.
0: On a eu beaucoup d'appels comme ça, puis les gens, souvent, on a nos clients réguliers, si on peut dire, qui appelaient régulièrement, puis des fois, ben c'est ça, il fallait faire déplacer les policiers là-bas pour aller leur dire d'arrêter, puis à un moment donné, ben ça, malheureusement, c'est des contraventions, etc. Ben parce oui, que des gens qui abusaient, là.
2: C'est un être adorable. Un gros, gros merci pour les 33 ans de service, et on le voit, t'es encore passionné de ça.
1: Le
2: t'en
1: jazzy.
2: Parles, puis on jurait que t'étais encore à la job. Yves, t'es fin d'avoir pris le temps de nous jaser. Un gros, gros, gros merci à toi. Puis je comprends pourquoi le CU est tatoué sur ton cœur, mon chum.
0: Ben, merci beaucoup. Bonne journée.
2: Bye-bye.
0: Bye.
2: Fin
0: bye.
2: De même, c'est pas permis, ça. Il est à 7h32, minutes, on s'en va aux actualités.
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4: Hey! Situation un petit peu inhabituelle là, sur l'autoroute 50, à la hauteur de la sortie Lépine. Il y a un véhicule qui est en feu actuellement. Là, les premiers répondants qui sont également sur les lieux. Donc, ralentissement à prévoir dans ce coin-là. Sinon, toujours sur la 50, à la hauteur du pont des Draveurs, là, à 7h33, c'est plus lourd. Un peu plus de volume aussi sur la rue Montcalm en direction d'Alexandre Taché et sur le boulevard des Allumetières. Là, si vous êtes à l'approche des carrefours giratoires, ça ralentit. Chemin d'Elmeux aussi en direction de Gatineau, c'est aussi plus au ralenti à cette heure-ci. Du côté d'Ottawa, la 417 direction Est, c'est plus achalandé, hauteur de Bécher, soyez patients. Et sinon, la 174 direction Ouest, c'est un code rouge, surtout à la hauteur du boulevard Jeanne d'Arc. 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
2: 7h33 minutes, c'est l'heure de s'informer. Pour faire ça chez nous, c'est Amanda Moisan qui est là pour Phil Bessette. Merci Amanda. J'ai envie de te demander les grosses nouvelles. Ben j'ai envie de te demander. En fait, j'ai même pas envie de te le demander. Colin, ouais. C'est une nouvelle triste pour ouvrir ce matin.
4: Ouais. Mm-hmm. On commence avec une situation complètement déchirante à Ottawa. C'est un enfant de 2 ans qui a malheureusement perdu la vie après être tombé, imaginez-vous, dans la rivière des Outaouais. Bon, on le comprend, il y a eu une vaste opération de la police de Gatineau, la police d'Ottawa aussi, tout près de la promenade Kitchissibi-Mikan. Bon, finalement, le bambin qui a été retrouvé environ 40 minutes plus tard, mais là, on le comprend, malgré des manœuvres de réanimation. Son décès qui a été constaté. Il y a une enquête qui a été ouverte par l'unité des homicides du service de police d'Ottawa. Nos pensées qui vont évidemment aux parents, aux proches de la petite victime. On sait, quand l'été approche, on en entend des drames comme ça, mais là, aussitôt, on souhaite que ça arrive pas du tout.
2: Épouvantable.
4: Malheureusement, c'est le premier, on l'espère, un de un là, cette année. Également, du nouveau dans le dossier de hantavirus. Il y a 2 nouveaux cas qui ont été confirmés ce matin. Là, au total, 10 Canadiens qui pourraient avoir été brièvement en contact avec un cas confirmé. Il y en a 6 qui sont de retour au pays, mais on nous dit qu'il ne faut pas s'inquiéter là, pour rassurer les gens. Le hantavirus ne se propage pas aussi facilement qu'une grippe ou la COVID-19. Et finalement, j'en parlais la semaine passée, le nouveau dossier santé numérique de Santé Québec semble avoir connu un départ relativement stable malgré plus de 2100 problèmes signalés depuis son déploiement partiel samedi. Je rappelle que c'est déployé dans 2 régions pour l'instant, donc le nord de l'île de Montréal et la Mauricie-Centre du Québec, mais il y a d'autres régions comme l'Outaouais qui devraient éventuellement suivre. C'est un projet pilote, je rappelle, du nouveau système informatique des dossiers médicaux. Ça représente des coûts estimés à 1,4 milliard de dollars d'ici 2036.
2: Ouais, si ça pète pas avant, évidemment.
4: Exact.
2: Un peu comme ça nous rappelle sa clique, évidemment. Là. Merci Amanda. 7h35 minutes, c'est un beau moment.
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1: Stéphane Beaudoin, bon matin
6: tout le monde, avec une petite grippette ce matin.
2: Regardons. Mais un gars de ta shape, ça peut-tu avoir quelque chose de petit?
6: Écoute, j'ai à plusieurs reprises en fin de semaine, après les boîtes de Kleenex, j'ai pensé que c'était la fin. Et un homme, une
1: grippe. Ah mon Dieu, pauvre toi. Non, mais c'est tough un matin. Ah, là.
2: J'avoue. Oui. Steph, on a parlé de tes cernes. T'es rendu à combien ce matin, si on regarde en dessous de tes yeux, là?
6: Ah, je ne sais pas, la semaine passée, j'ai eu une semaine d'à peu près 16 heures sans niaiser, 16 heures de sommeil. Oh. En fin de semaine, c'était relativement correct. C'était bien.
2: Oh, il a fait ça comme un grand garçon, en fait. Ouais. 7h36, Steph, une nouvelle triste ce matin, une nouvelle plate au bout que tu as dû couvrir, j'imagine. On parle du bambin de 2 ans, c'est bien ça?
6: Ben, écoute, vendredi, soirée qui s'annonçait tranquille, un petit resto chez Nap, j'étais tout près. Quand l'appel est rentré, j'étais rendu au gâteau. On a quitté le gâteau. Je ne sais pas s'ils l'ont gardé. J'ai dû me rendre au rapide. Oui, exactement. Là, il y avait une importante opération policière qui était en branle. Il y avait le drone de la police d'Ottawa qui était impliqué. C'est d'ailleurs avec le drone qu'ils ont localisé le petit bambin dans l'eau. Ils ont récupéré l'enfant après une quarantaine de minutes. C'est sûr que le côté enquête, je veux pas aller là parce que c'est pas complété, là, c'est pas clair encore ce dossier, de cette partie du dossier-là. Mais à partir de ce moment-là, les policiers ont réagi rapidement. Il y a eu un important déploiement des véhicules, vous pouvez le voir d'ailleurs sur caméra de nuit, des véhicules de police qui se sont mis à toutes les intersections, peut-être une vingtaine, trentaine d'autos de police pour barrer les rues, pour permettre à l'ambulance de circuler le plus rapidement possible vers l'hôpital pas qu'il y ait d'embûches en circulant à haute vitesse. Donc, le bambin a été transporté à l'hôpital. Malheureusement, au tuyau, son décès a été constaté. Et tous les intervenants impliqués dans ce dossier-là, après l'appel, ont été retirés de la circulation. Ils ont été rencontrés parce que il y a des post-trauma qui restent. Donc, c'est une règle maintenant dans les nouvelles, dans cette génération-ci qu'on est. La minute qu'il y a un événement majeur, les intervenants sont retirés pour vérifier que tout le monde est solide puis qu'il n'y a pas de séquelles, parce que c'est souvent des choses comme ça
2: Steph,
6: qui marquent les gens.
2: J'ai envie de te demander, ça fait longtemps que tu fais ça, ça fait longtemps que tu te promènes, t'es dans le trafic solide, là, t'es vraiment dans le trafic. Est-ce que t'as déjà été témoin, voir la face du policier, là, tu vois que le visage change, l'attitude du policier change. Est-ce que t'as déjà été témoin de tu sais, lui va avoir besoin d'aide psychologique. Là.
6: À des dizaines de reprises, même pour pas dire des centaines. Tu sais, on prend juste en 30 quelques années que je fais ça, j'ai probablement vu près de peut-être 1000 cadavres dans ma vie intervenant, des scènes majeures qu'on peut dire. Ouais, il y a souvent, mais ces gens-là, il y a plusieurs années passées, il n'y avait rien qui était fait, les gars rembarquaient dans le char. Maintenant, ces gens-là sont retirés de la circulation, sont rencontrés, ils ont des balises puis en plus il y a des gens qui s'occupent de ça, tu sais, on est dans une nouvelle époque, mais qui est beaucoup plus qui permet aux gens de ventiler après un événement majeur.
2: OK.
1: C'est pas facile comme histoire.
2: D'autres choses à souligner, Steph?
6: Oui, effectivement. Écoute, on parle aussi d'un autre corps retrouvé près de l'île Petrie.
2: Oui.
6: Samedi soir, les services d'urgence ont récupéré un corps. Il va devoir y avoir enquête pour déterminer les causes et le sexe de la victime. Et un autre petit sujet, incendie majeur à Maniwaki samedi soir aussi sur la rue Lionel. Et en terminant, les mégots de cigarettes ont provoqué un incendie. C'est samedi. On parle de Saint-Louis-Grébert, en arrière de chez Bob Patate.
2: Oui.
6: Que la clôture, là, du Tim Hortons. Quelqu'un a droppé sa botche là, puis la clôture a pris en feu. Ça s'est propagé après la bâtisse où ils font la préparation des aliments. Fait que les pompiers ont dû intervenir très rapidement et l'incendie a été maîtrisé, mais il y a des dégâts. C'est d'après ce qui est déterminé à ce moment-ci, c'est un mégot de cigarette qui aurait foutu le feu après la clôture et la bâtisse.
2: Je vous jure que c'est pas moi ce coup-là. J'étais pas là.
1: Comme si tu fais ça tous les jours.
2: Mais j'ai déjà botché où je devais pas, mais j'ai été chanceux, ça a jamais pris en feu.
6: Plus de détails avec Amanda au bulletin du midi en ce qui concerne le bambin et d'autres sujets dans le bulletin de 18h au TVA.
1: Oui.
2: C'est notre machine à nous autres, c'est votre machine à vous autres. Son nom, c'est Steph Beaudoin de Caméra de Nuit. 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Steph, un gros, gros merci, mon homme.
1: Et nous, on est chanceux, on l'a chez nous.
6: Facile à reconnaître. Je suis le gars qui se promène avec une boîte de Kleenex.
1: C'est bon à savoir.
2: Bonne journée, mon homme.
1: Bye bye, Steph.
2: Merci, Stéphane Beaudoin de Caméra de Nuit. Il est 7h41, match numéro 3 entre les Sabres de Buffalo et Canadiens de Montréal. Hier, grosse victoire de Montréal, 6-2. Montréal l'emporte. New Hook, Cole Caulfield et Dobesh. On peut parler de Hudson, on peut parler de Suzuki. Les gars ont bien joué de A à Z. Ça a été une belle partie à part ça. Canadiens qui mène la série 2-1. Je vous le rappelle, prochain match, mardi du côté du Centre Bell. La charge d'Ottawa s'en va en finale. C'est fait, ça. Victoire de 4-3 contre le Fleet de Boston samedi. Ils attendent la victoire de Montréal ou encore le Frost du Minnesota. On va le savoir dans les prochains jours. Mais on s'en va en finale du côté de la charge. C'est ça, la nouvelle.
1: Bravo.
2: Et autre grande nouvelle, Grand Prix de Montréal, ça s'en vient. C'est le 24 mai prochain. On parle showbiz.
1: Ouais. pour vous dire que Billie Eilish refuse la chirurgie esthétique pour une bonne raison.
2: Okay.
1: Elle veut que ses enfants la reconnaissent et qu'ils disent, exemple, moi, je ressemble à ma mère. Tu sais, parce que en vieillissant, mettons, on change un peu de face, puis elle, elle veut justement changer. Elle veut vieillir. Elle se dit, tu sais, j'ai toujours une baby face. Elle dit, il n'y a pas de problème. Moi, je l'assume de vieillir. Mais elle dit, là où que je suis pas à l'aise, c'est que les artistes se font des grosses chirurgies. Puis là, ils ont de l'air de pas avoir vieilli après tant d'années. Ben, elle dit, puis ils disent même pas que c'est des chirurgies. Ils disent, ah, ben non, tu sais, ils en parlent pas tant. Elle dit, pourquoi qu'on devrait pas en parler? Parce que là, on donne une mauvaise impression mettons au public en disant ben je vieillis moi avec les caméras puis je change pas.
2: C'est quoi, tu me rappelles une vieille histoire, je pense que ça se passe en Chine cette histoire là de mémoire en tout cas. Un monsieur et une madame décident d'avoir un enfant, le bébé vient au monde, puis le père regarde le bébé et il dit pas à moi cette affaire là, il est ben trop laid. Il est laid, le bébé, c'est pas à moi, c'est sûr, il est pas à moi, il est pas à toi, il est trop laid, il est trop laid. Et la femme, obligée d'avouer, d'admettre à son mari que...
1: Elle lui avait pas dit qu'elle avait fait des chirurgies.
2: Exact. Avant, impossible. Avant d'avoir, un mari, elle a eu des chirurgies esthétiques et majeures. On lui a changé la face quasi au complet, refait le nez, refait les dents, refait ici, refait ça. Et, elle a eu son bébé, puis le bébé ressemble évidemment à la maman plus qu'au papa. Et le papa a dit, non, non, moi, ça passe pas. Il est allé en cours, ben, il a gagné le bonhomme.
1: Parce qu'elle lui avait menti.
2: Elle lui a menti, donc l'enfant est...
1: Mais là, comment tu peux dire mon bébé est laid, là? C'est ben, comme un peu méchant, là.
2: Quand tu t'appelles Bernardin Grenier, tu peux le dire de ton fils.
1: Il non, mais Marc, tu comprends. Oui, il a peut-être gagné, mais bref, tout ça pour vous dire que Billie Eilish est bien à l'aise avec le fait qu'elle veut pas de chirurgie, elle veut vieillir avec son visage, elle-même, puis elle s'assume.
2: Bravo, voilà. Bravo,
1: très
2: bravo. Côté météo pour aujourd'hui.
1: Alternance soleil-nuage ce matin, gros soleil quand même, ça fait du bien. On est à 4.
2: Job, il est là.
1: Ben ouais, mais on est à 4 degrés quand même, 12 en après-midi, un risque d'orage et d'averse.
2: Dans un petit moment, on va vous parler, entre autres, du lac Taureau et de la Lionde. Ça vous tente de vivre quelque chose d'exceptionnel? Vous restez chez nous. Arrête 97.1.

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2: C'est l'heure de pointe, 7h47. C'est quand même lourd sur l'autoroute 50, direction Est. Bon, à la hauteur du pont des Draveurs, là, il semble peut-être y avoir quelque chose. Si vous avez plus de détails, vous pouvez nous envoyer un petit texto 11007. Également, on a toujours cette situation-là à la hauteur de la sortie de l'Épine, véhicule en feu. Encore un petit ralentissement à prévoir là, pour au moins les 10 prochaines minutes parce que les autorités sont sur les lieux. Plus de volume aussi sur la rue Montcalm, direction Alexandre Taché. Même chose aussi, là encore à cette heure-ci, boulevard des Allumetières, si vous approchez les carrefours giratoires, soyez prudents, c'est quand même des codes rouges à cette heure-ci. Et du côté d'Ottawa, 417, direction Est, c'est vraiment plus achalandé entre Kanata et Westboro, soyez patients. La 174, direction Ouest, c'est également un code rouge à la hauteur du boulevard Jeanne d'Arc. 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
3: Tu sais, on l'appelle Wonder Steph. Moi, je pourrais l'appeler ce matin la mère veille. Parce que je la regarde pendant que Amanda fait la circulation. Tu peux pas enlever 7 ans de circulation de cette fille-là,
2: c'est
3: clair.
2: C'est tellement gossant.
3: À veille, à veille. Non, non,
2: mais
3: pas à tout.
2: C'est parfait.
4: Je suis watch, mais comme pour
2: moi, j'ai 2 jours.
4: Non, OK, t'avais jamais fait de la circulation.
2: J'ai jamais fait
4: de circulation. Mais là, t'es bonne. Non, non, m'a t'aider.
2: Je suis contente d'avoir une mentor avec moi. Là.
3: Écoute,
4: mais c'est lourd à matin, pour vrai. Là, tu sais, je t'entends parler, puis je suis comme, mon Dieu, il y en a des points chauds. Il faut être patient, là. Tu sais, je regarde partout, puis je la regarde aller, puis je me dis, ouais, ben tu fais bien de toutes les nommer.
3: T'es quoi? C'est le fun. C'est vraiment le fun. Elle est encore passionnée. Il est 7h49 minutes. C'est le moment.
4: T'as peur.
3: Oui, c'est ce titre-là qui a révélé B.O.B., rappeur et producteur d'Atlanta. Atlanta, Atlanta, t'es un peu dans quel état? Et tabarnouche. L'état d'Atlanta, la Georgie, si je me trompe pas.
4: Oh boy.
3: Si je me trompe pas. Plus connu sous le nom de Bobby Ryan Simons, ou Bobby Ray. Après avoir signé chez Atlantic Records en 2006, il a enregistré plusieurs mixtapes ou encore des EP avant de sortir Nothing On You. L'interprète de cette tune-là est bien sûr nul autre que Bruno Mars. Et le style et le message que Bruno Mars envoie, c'est, il fait savoir en tout cas, c'est à une fille qui n'a rien à craindre des autres femmes. Rien. Elles ont rien à voir avec elles. C'est la plus belle, c'est la plus meilleure, c'est la plus fine, c'est la plus toute.
4: Mm.
3: Notre numéro 1 du 11 mai 2010, B.O.B. et Bruno Mars. Nothing On You, c'est chez nous, à rythme. Beautiful.

0: on a du détail, Steph, pour la 50. Qu'est-ce qui arrive?
1: Ouais, c'est le fun. Les textos, ils ont rentré. Accident, véhicule, camion, impliquant aussi un sofa au milieu du centre du pont des Draveurs. Donc, soyez vigilants, évidemment. Ça cause un ralentissement. Plus de détails avec Amanda Moisan.
0: Oui. Dans un petit moment, vous restez chez nous.
1: C'est
0: ça sent
1: que
0: bien.
1: Je dis ton nom de famille. C'est pour ça que j'ai un petit moment de...
0: Mais Amanda.
1: Ouais. Puis moi, j'appelle jamais Amanda. Je suis tout le temps Amande. Ben là, le monde va dire, c'est ça son
0: Amande?
1: Nom.
0: Ah oui?
2: Ouais. Il n'y a pas une personne dans ma vie qui ne m'appelle pas Amande.
1: Tu vois, moi, j'ai dit Amande sur le coup.
2: Mais quand on y pense, Amanda, il n'y a pas beaucoup de surnoms.
1: Oui, c'est sûr. Mande, Mande, Mande.
2: Ah, Am.
1: Am,
2: ouais.
1: Non. Non, Am.
2: Pas de diminutif, là.
1: Jambon.
2: Jambon.
0: Jambon. On.
1: Am.
0: Am.
1: Am.
0: Am. OK, jambon. On, ça, c'est pas fin, madame. Hein?
1: Mais non, c'est pour ça que
2: la première fois que quelqu'un me sort. Mais j'aime ça.
0: Pendant la pause, ça va se donner des claques, ça va être drôle.
1: Oh, mais non, elle sait, je l'aime fou.
2: Oui.
1: Mais okay. Non, mais avoue, âme, tu dis pas ça à quelqu'un, là?
0: Jambon.
1: Ben, c'est ça.
0: Pas sûr.
1: Moi, je suis francophone, hein?
0: Hé, Seigneur, on l'entend.
1: Mario, il dit dada.
2: Ah, dada.
1: C'est vrai que ça se dit bien, ça.
0: Ouais. Amande,
1: mais
0: amande.
1: J'aime mieux âme.
2: Pas sûr, je me retourne si quelqu'un dit dada.
0: Dada! Ben. Amanda.
1: Amanda, c'est Amanda.
0: Dans quoi? 97 secondes, détail circulation, on s'en va autour de table. Et on va vous parler d'une rencontre qu'on a eue vendredi. Moi et Wonder, on a été choyés vendredi, puis cette rencontre-là, ça va être le fun en tabarnouche pour vous autres, juste ça.
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10: Il y a beaucoup de choses à signaler, surtout sur l'autoroute 50, là, direction S vers Saint-Louis, près du pont de Travers. Il y a un accident, un accrochage entre deux véhicules. Wondersteph qui nous disait, il y a même un divan qui s'est retrouvé sur la 50.
11: Pas le temps de prendre un break, là,
10: non, c'est
11: 50,
10: ça. Donc, ralentissement à prévoir également, mais dans la direction ouest aussi, la Véranderie, pont des Travers également. Là, c'est des codes jaunes pour l'instant. Ça devrait se terminer bientôt, mais il y a encore... ce camion qui était en feu à la hauteur de la sortie Lépine, toujours sur l'autoroute 50. Boulevard des Almetières aussi, c'est encore un petit peu lourd, là. Même avant l'approche des carrefours giratoires. Donc, soyez patients à cette heure-ci, c'est au ralenti. Du côté d'Ottawa, la 417, c'est pas mal code rouge aussi. Plus achalandé entre Kanata, même jusqu'à Westborough. La 174, direction ouest, c'est un code rouge à la hauteur du boulevard Jeanne d'Arc. Donc, quand même lourd sur le réseau routier ce matin. Un gros lundi sur les routes. 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
9: Êtes-vous là, monsieur?
10: Écoute, là, passe ça. 8h01, c'est le 11 mai, au lendemain d'une belle victoire du Canadien de Montréal hier. 6-2. Moi, je suis allé me coucher à 4-2. J'ai dit, oh non, je veux pas vivre ça. Et en me levant ce matin, première affaire que j'ai fait sur le téléphone cellulaire, aller voir, évidemment, le résultat du match d'hier contre les Sabres de Buffalo.
9: Ah ouais, ben oui. What can you tell this crowd?
11: Ça va?
10: Hey.
9: C'est à Montréal.
10: 22 000 fans fourraient hier, et avec raison. Je dis 22 000 fans, ça, c'est à l'intérieur du Centre Bell.
9: Mais oui, c'est ça.
10: Mais à l'extérieur, il y avait des milliers de personnes qui regardaient le match sur écran géant. Et il y a plusieurs personnes qui ont regardé le match un peu partout au Québec, puis même à l'extérieur du Québec, parce qu'il y a des fans partout.
9: Martin, je ne sais même pas comment tu fais pour aller te coucher. Moi, hier, là, même après le match, j'étais sur la grosse adrénaline. J'étais dans le lit, pas capable de m'endormir. Il était rendu comme 11h.
10: C'est justement pour ça que je suis allé me coucher. Je ne voulais pas avoir l'adrénaline dans le tête.
9: Mais à matin, je suis encore plus en forme que si j'avais dormi à 8h, mettons.
10: Ouais, check-toi bien là, 11h30,
9: ouais,
10: tu vas voir.
9: Peut-être que ça va être une autre histoire. Là,
10: ouais. Je ne sais pas si c'est déjà arrivé chez vous, dans votre maison, que vous soyez, je ne sais pas moi, là, une grosse cabane ou encore une petite mini-maison, un appartement chez vous. Là.
9: Mm-hmm.
10: C'est déjà arrivé que les meubles se déplacent tout seuls dans la maison?
9: Hey. Non, mais des lumières qui s'allument,
10: oh!
9: Qui ferment, oh! Le son de la télé qui augmente.
10: Non, arrête.
9: Ouais, ça m'est déjà arrivé. Je comprenais pas.
10: Ben, c'est sûr que si tu te couches puis la télé.
9: Mais c'était pas moi, puis c'était pas mon chien à ce moment-là.
10: Non. Ouais. Je vais vous parler de ça dans un petit moment. Okay. Je vous invite à rester là. Il y a des gens en Arkansas, aux États-Unis, qui ont eu une méchante surprise. Les meubles se déplaçaient tout seuls dans la maison. Manquait de la bouffe dans le frigo également.
9: Non.
10: Ouais.
9: Mais
10: tu sais, dans Ghostbusters, il y a Glouton, là.
9: Ouais.
10: Je sais pas si vous vous rappelez, Glouton, c'est le gros vert, le slime vert, là, qui mangeait tout. Est-ce que c'est lui le coupable? Je vous dévoile ça dans un instant. Restez chez nous.
9: Ça me fait penser, en fin de semaine, j'ai regardé TikTok, puis j'ai tombé sur le TikTok de Roxane Bruno, qui était dans un podcast de Au-delà il y a quelques semaines, OK?
10: Ouais.
9: Mais là, il est revenu dans un autre podcast en disant que c'est vrai ce que la dame lui avait dit, la médium, un peu comme Lise de Bell.
10: Ouais, okay.
9: Elle lui avait dit, tu vas voir chez toi, quand que la lumière se ferme, se rallume, c'est parce qu'il y a une présence.
10: Non,
9: elle s'appelait Lily, c'est une petite fille à robe d'époque. Puis elle était comme, voyons, ça n'a pas de bon sens, mais c'est vrai qu'elle s'allume parce que c'est un. Ça reste de même. En fin de semaine, ça lui est arrivé. Elle a appelé la médium en lui disant, là, tu vas me faire un vaudou, quelque chose, tu vas amener du monde. Ça n'a pas de bon sens, ça arrête pas d'allumer, nanana. Mais il y avait vraiment une petite fille, il semblerait.
10: Faut purger la maison, c'est ce qu'on dit. Puis apparemment que c'est le sauge qui règle tout ça. Tu prends un mâton de sauge,
9: tu mets le feu là-dedans, tu mets des bouquins partout. Il y en a-tu qui ont vécu des histoires de même?
10: Que les meubles bougent seuls?
9: Ben, des lumières.
12: Des fois, on a de la misère à les bouger, les meubles.
10: Appelez d'une autre station de radio, OK? Appelez pas ici, mais avoir peur.
9: Non, moi, je veux savoir.
10: Vous pas. Appelez n'importe qui d'autre. Ah, j'ai peur de ça. Moi, ça n'a pas de bon sens. Il est quoi? 8h04. Au bulletin de 8h30, on parle de quoi ce matin?
12: Beaucoup de faits divers au cours du week-end. Ben, on en parlait un petit peu plus tôt. Hein, situation déchirante à Ottawa. C'est un enfant de 2 ans qui a perdu la vie. Il était tombé dans la rivière des Outaouais. 2 ans seulement. Ça s'est passé près de la promenade de Kitchizibi et Mikan. Il y avait la police de Gatineau aussi qui était en support avec la police d'Ottawa. Donc, une enquête qui est en cours. On devrait avoir peut-être plus de détails au courant de la journée. Sinon, il y a aussi un autre corps qui a été récupéré près de l'île Petrie. C'est cette fois des agents de l'unité marine qui l'ont récupéré. On n'a pas l'identité de la personne. Il y a aussi, encore une fois, l'enquête qui est en cours. Et je vais vous parler d'une importante opération policière qui a eu lieu pendant la fin de semaine du côté d'Ottawa. Parmi les interventions, il y a un adolescent de 17 ans qui a été arrêté. Il conduisait un camion U-Haul qu'on connaît.
10: Ouais.
12: Il transportait 12 jeunes qui n'étaient pas attachés dans le cargo du véhicule.
9: Pourquoi ils s'en allaient où?
12: On ne sait pas. L'histoire ne le dit pas. Mais quand les policiers l'ont arrêté, ils ont ouvert la porte en arrière. Il y avait 12
9: non.
12: jeunes.
10: Tab!
9: OK.
12: Ouais.
10: Wow.
12: Puis au total, 23 constats d'infraction, 10 sommations aussi pour des infractions vitesse excessive, bruit inutile, non-respect des règles de sécurité.
9: Mais non, c'est sûr, là, pas attaché à rien.
10: Le conducteur avait quel âge?
12: 17 ans. Tu sais, des fois, tu te dis, moi, en camping, quand t'es jeune, on était dans la boîte de pick-up de mon père.
10: Ouais.
12: Être 12 jeunes dans une boîte de...
9: Ça revole, là, pareil.
10: On était paix. Tu sais, à 17 ans...
12: Ah, on y pense pas.
10: Ben non, c'est...
12: Les conséquences, on dirait qu'il y en a pas.
10: Moi, mourir quand moi être vieux, c'est pas de même, ça marche, malheureusement. Puis c'est con, là. On y pense pas. Tu le fais, puis t'es... Tu vois pas le danger, je sais
9: Imagine-tu
10: pas.
9: Imagine-tu la face des jeunes quand la porte s'est ouverte? Oh, surprise!
12: Bon, la police d'Ottawa a mis... une photo sur leur site, puis on les voit, là, les 12 jeunes. Ils ont, évidemment, on a floué le visage, là. Mm. Mais les 12 jeunes étaient là.
9: Allô, maman? Allô,
10: gang
9: papa?
10: De 12. Taouin de t'avoir. OK. Merci beaucoup, Amanda. Côté temps et température pour aujourd'hui, Steph?
9: Alternance soleil-nuage avec un 60% de probabilité d'averse en après-midi. Un risque d'orage aussi pour l'instant. C'est du soleil ce matin avec 4 degrés.
10: OK, je reviens sur l'histoire des meubles qui bougent tout seuls dans la maison. Là.
9: Excuse, on n'est plus à 4, on est à 7. Tu peux y aller.
10: OK, excuse. imaginez-vous 2 secondes. Je sais pas, tu restes tout seul, tes enfants sont partis de chez vous. Mm. Depuis un bout, à part ça, puis tu as ta petite maison à toi. Puis bon, matin, tu te lèves. Colin, il me semble que les chaises de cuisine, t'as pas placé de même. Les armoires sont ouvertes. Il y a des assiettes dans le lave-vaisselle qui était pas là la veille. Tout est déplacé dans la maison. Puis il manque de la bouffe. Voyons, bâtince. Puis tu sais, on s'entend, un fantôme, ça mange pas, là. Mm-hmm. Ça peut déplacer des affaires, ça. On le sait, on a tout vécu. Mais moi, j'ai jamais vu un fantôme manger un steak ou ben non. Tu sais, puis le bonhomme, il se pose des questions. Fait venir ses enfants à la maison. Puis là, il jase avec eux autres. Vous venez chez nous en fin de semaine, vous autres? Fait que le plus vieux, ben non, père, on est pas venu en fin de semaine. Voyons donc, pourquoi tu... Non, mais c'est parce que... Plus vieille. Toi, t'es-tu venu en fin de semaine? Non, papa, toi, père, on n'est pas venu ici en fin de semaine. Tout le monde se pose des questions. Puis là, à un moment donné, les enfants disent au papa et à maman, écoute, on va faire le tour de la maison. Il y a quelque chose qui marche pas. Il y a quelque chose qui est pas normal. Et il y a un sous-sol, évidemment, comme à peu près toutes les maisons qui existent sur la Terre. Il y a un sous-sol. Fait que les enfants disent, père, t'as-tu été voir au sous-sol? Pourquoi j'irais voir au sol? Ben oui, mais on sait pas des fois que...
9: Mm.
10: OK, on va aller voir au sol.
9: Il n'y a pas quelqu'un.
10: Et il y a une porte qui donne sur l'extérieur qui s'en va dans une partie du sol. Tu sais, une genre de chambre froide. Tu vois-tu le style un peu?
9: Comme
10: là?
9: Des films
10: ouais,
9: d'horreur.
10: Béton, là, ouais.
9: Ça, j'aime pas ça.
10: Et le plus vieux des enfants dit, Pat, as-tu été voir ici? Voir quoi? Ben, voir s'il y a quelqu'un. Mais non, il n'y a pas personne là, voyons donc. Le plus jeune ouvre la porte, on descend l'escalier et on allume des lampes de poche. Et on découvre que derrière un paquet de boîtes, tu sais, des boîtes de vêtements, boîtes de trophées, boîtes de ci, boîtes de ça,
9: ouais.
10: Boîtes
9: qu'on s'est appuyé.
10: Exact.
9: Ouais.
10: On découvre qu'il y a un lit de fortune sur le sol. Il y a quelqu'un qui s'est fait un lit avec un genre d'oreiller puis des couvertures, là. Voyons donc, qu'est-ce que c'est ça, bâtisse? Puis un petit peu plus loin dans le noir, on voit une paire de pattes.
9: Non, là.
10: Écoute.
9: Arrête, j'aime pas ça, ces affaires-là.
10: Tout le monde se met à avoir peur. On crie, on hurle. La personne s'est levée debout. Il y avait quelqu'un qui vivait dans le sous-sol.
9: Puis ils ne savaient pas qu'ils vivaient chez eux.
10: Pas en tout. Un homme de 41 ans qui s'était fait un abri de fortune dans le sous-sol des gens.
9: Pas drôle.
10: Il est allé vivre là. Donc, si jamais vous avez un sous-sol, puis ça fait longtemps que vous n'êtes pas allé, là, il y a du monde qui doit capoter en tabarnouche. Juste se poser la question. J'ai-tu bien barré la porte? Y a-tu quelqu'un qui vient en route?
9: M'en revirer de bord, m'en revirer en retard.
10: Écoute, je capoterais ma vie. Je capoterais ma vie.
9: Tu barres tout le temps ta porte, toi? Une vraie question, là.
10: Ben, tu vois, je pense que c'est pas en fin de semaine, le week-end dernier avant, je pense que j'avais oublié de barrer la porte, puis c'est ma blonde qui me dit, t'as pas barré la porte. Je dis, ben, j'ai barré la porte, certain. Non, tu l'as pas barré. Je t'assure de l'avoir barré. Normalement, sérieusement, c'est une affaire à laquelle je pense. Ma porte d'entrée, porte patio, plus rare.
9: Là, je sais que c'est pas un bon exemple parce que tu marches pas, mais mettons, tu vas prendre une marche. Puis là, tu te reviens dans comme 10, 15, 20. Tu barres-tu ta porte?
10: Hey, t'as une maudite bonne question.
9: Moi, pour vrai, de moins en moins, tu sais, je fais full confiance. Je suis comme, mais tu sais, c'est important, je pense. On sait jamais, là. Hey, moi, je capoterais avoir quelqu'un dans mon sol.
10: Tu
9: ne
10: barres pas tout le temps ta porte, toi?
9: Non.
10: Je vais vous donner son adresse dans un petit moment. Il est 8h10.
9: Non, mais tu sais, dans le sens que, oui, la plupart, souvent dans le temps des fêtes. Mais après ça, l'été, on dirait, tu sais, t'es pas loin. Tu jases avec un voisin, nanana. Mais je ferais le saut, là. Moi, quelqu'un dans mon sol, tu fais quoi?
10: T'appelles
9: le
10: 9h? Je vire
9: fou. Tu sors? Ça fait combien de temps que t'es là?
10: Je vire fou, c'est sûr et certain. Ça doit être capoté, ça.
9: Non, non.
10: 8h10, Ella Langley chez nous, Chosen Texas. C'est ce qu'on vous propose ce matin.
9: Peu,
10: elle le fait bien, à part ça. Ouais. Et on l'écoute chez nous. Arrête, bon matin.

0: vendredi dernier, vendredi passé, là, chez nous, ici, au 171 à Jean-Pau, il y a quelqu'un qui est venu nous voir, puis on a, je pense, cliqué des deux bords.
1: Ouais. Oh mon Dieu, on est connecté, it's a dark hole. On est tombé enfant.
0: Oui, c'est vrai. C'est un gars qui s'appelle Jean Gauthier de chez Lenny Honda qui est venu nous rencontrer. On reçoit un appel cette semaine. Peux-tu se voir? Ben oui, on peut se voir certains.
1: Mais je t'avais déjà rencontré. Toi, tu connaissais. Moi, je le connaissais pas.
0: Un être adorable s'il en est un. Jean nous est arrivé parce que vous avez peut-être entendu parler d'une promotion qui s'appelle Bienvenue au Lac Taureau, je l'appelle.
1: L'auberge du Lac Taureau, les chansons payantes.
0: C'est écœurant comme promotion et Jean a embarqué là-dedans avec nous autres, les yeux fermés. On vous envoie à l'auberge du Lac Taureau. Mm-hmm. C'est les 12, 13, 14, 15, 16, 17, 18.
1: Non, wow, calme-toi le bonbon, t'as peu, là. C'est du 12 au 14 juin.
0: Oh, fiu.
1: C'est un week-end incroyable. Puis vous pouvez pas juste booker, mettons, pour faire hein, mais moi, je veux vivre cette expérience-là.
0: Non.
1: Il faut écouter rythme au travail. Il y a deux tunes payantes le matin, en après-midi aussi. Et vous devez au moins en avoir une de bonne sur deux, OK?
0: Ouais.
1: Mais l'affaire, c'est que Jean, il est avec nous autres là-dedans. Gracieuseté de l'Ali Honda, la bonne affaire. Ben, c'est ça. Vous voulez participer, vous devez commencer à écouter à compter de 9 heures. Là, vous êtes à l'écoute déjà. Ben, bonne chose. Continuez.
0: Restez
1: de le
0: là,
1: faire.
0: Touchez à rien.
1: Exactement.
0: Là. Ouais.
1: Mais moi, j'ai vraiment adoré Jean. C'était la première fois que je le rencontrais. Puis je trouve qu'il est hyper de bonne humeur. Il est là, il est à l'écoute. Puis je me suis dit, ça, c'est exactement le reflet de ses ventes. Tu sais, tu peux pas rencontrer quelqu'un d'aussi transparent puis te dire t'as pas un bon service. Ce gars-là, c'est sûr qu'il fait en sorte que son équipe va te donner le meilleur service qui soit.
0: Il y a ce qu'on appelle le feu dans les yeux encore. Mm. Puis ça aide beaucoup. Tu le vois quand
1: ils
0: quelqu'un...
1: Ils s'en vont en plus.
0: C'est vrai?
1: Oui.
0: Ça, j'y ai pas fait beaucoup de...
1: Hey, je chantais, lui, après notre rencontre, j'ai donné deux calls puis j'étais comme un changeant. Je chantais Jean sur mon chandail. Tu sens bon, Jean.
0: Il sent-tu le charneux?
1: Ah ouais, hey, ça fait ça. Twitch, twitch, car wash. Ça sentait vraiment bon.
0: Merci à lui d'avoir embarqué dans cette promotion-là. C'est vraiment trippant par ça. C'est l'auberge du Lac Taureau. Et tu vas y être?
1: Ben oui, je vais être là.
0: Oh!
1: Oui, je vais être là. C'est vendredi, samedi, dimanche, 12, 13, 14 juin. Il va y avoir d'autres animateurs du réseau de rythme, dont Nadia Bilodeau, que vous entendez sur les ondes. Maxime Landry qui va être là.
0: Oh!
1: Et il y en a tout plein. Puis il va y avoir plein d'artistes surprises.
0: Restez
1: là.
0: Tu peux le dire à Nadia, là. Elle sait peut-être même pas, là, mais maudit que j'ai été amoureux d'elle, moi.
1: Ah oui?
0: Ah, que j'ai été amoureux de cette femme-là.
1: Qu'est-ce qui s'est passé?
0: Ben, elle voulait rien savoir.
1: Ah.
0: Ben, elle sait pas.
1: Mais t'as mangé trop bien. Peut-être qu'elle, les beignes, t'allergiques.
0: Mais à la radio, moi, j'étais, je pense, au Saguenay-Lac-Saint-Jean.
1: Ben, je vais te dire. Peux-tu?
0: Ben oui, tu peux. Okay. J'étais au Saguenay-Lac-Saint-Jean, puis j'écoutais Nadia. Elle est formidable en ondes. C'est vraiment, vraiment une très, très bonne animatrice.
1: Elle a comme un accent, hein?
0: Ah oui?
1: Ah oui, elle a un accent.
0: Ah oui, j'ai jamais remarqué. Peut-être, j'ai jamais remarqué. Mais vraiment, vraiment super bonne. Vous allez rencontrer ces personnes-là. Et on ajoute à votre voyage...
1: 200 $ d'essence.
0: En fait, c'est pas pour l'essence, c'est pour endurer Steph.
1: Non.
0: Ça vaut minimum ça, 200 $ pour la fin de semaine. Donc, tu sais, nous autres, on a dit,
1: vous
0: bon, on peut pas dire vous allez endurer Steph. Non, on va dire qu'on va payer l'essence, mais dans le fond, c'est pour endurer Steph. 8h18 minutes!
1: C'est pour ça que tu viens pas?
0: Il aurait fallu qu'il paye un autre 800-900 $ de plus.
1: Fallait comme un extra, c'est ça.
0: À 200 $, c'est le budget. Puis bon.
1: Un an ou deux, c'est assez.
0: Oui, c'est en masse. 8h18, on s'en va dans le trafic tout de suite.
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2: Si vous vous demandez ce qui se passe sur l'autoroute 50, ben en direction est, avant le pont des Draveurs, il y a une collision, il y a un divan en plein milieu de l'autoroute. Ah. Ça refoule donc dans les bretelles. Évidemment, l'autoroute 5 également en direction ouest. Là, c'est assez lourd. Soyez patients. Même d'habitude, l'heure de pointe est passée à cette heure-ci. Ouais. Là, mais c'est vraiment congestionné. Sinon, des allumetières, ça s'améliore, mais entre Saint-Raymond et les carrefours giratoires, c'est encore très lourd. Et du côté d'Ottawa, la 417 est, entre Canada et Carling également, des ralentissements. 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
3: Merci, Amande. Merci. Excellente.
4: Amande, j'aime ça. Merci, Amanda.
2: Meilleur
4: merci.
2: Mentor.
4: 8h22 minutes. Vous avez peut-être regardé le match hier et à la fin du match, j'étais pas là. Sérieusement, je faisais dodo, moi, 4-2, je allais me coucher.
3: Ben,
4: je sais.
3: Non, Marc, Colin, t'es poche.
4: Alors, écoute.
3: Tu manques ça. On anime, là. Faut que tu le vives, ce moment-là.
4: Oui, non, je sais. Mais hier, j'étais bien fatigué. Sauf que.
3: pas fort.
4: Ouais, pas non, fait fort. Ah, raison,
3: pas
4: raison.
3: Pas fait fort, ce petit monsieur-là.
4: En peau de caleçon, qu'ils disent.
3: Une petite tape au sucre.
4: Écoutez le commentaire d'après-match de Jakub Dobesh hier.
5: What can you tell this crowd?
6: Ça va?
4: Juste ça. Juste le fait qu'ils disent ça en français.
3: Avant
4: là.
3: Qu'ils répondent, ça va. Là. Ouais. Ça y a pris un bon 2 minutes. Là. Standing ovation. Ah, tout le monde, ça criait. Là.
2: Ouais.
3: Elle, elle posait une question. Puis là, on était comme, ben là, vas-tu bien accoucher? Mais non, il profitait de ce moment-là.
4: Steph, il y avait un super bon papier dans le journal de La Presse.
3: Ouais.
4: C'est Chantal Guy qui a écrit ce papier-là. Ça vous tente, allez faire un tour sur La Presse Plus. Là, vous allez trouver ça. Là. L'importance des réjouissances.
3: Mm.
4: Puis ça, elle dit, dans la vie, là, quand tu as des citrons, faut que tu fasses de la limonade à un moment donné. T'sais, elle dit, moi, la vie, depuis un petit bout, elle est rough avec moi. Sauf que, en ce moment, il y a quelque chose qui s'appelle le Canadien de Montréal.
3: Et un chat dans la gorge.
4: Oui. Le Canadien de Montréal, en ce moment, ça illumine le Québec au grand, grand, grand complet.
3: Ça nous rassemble.
4: Mais
3: ça. C'est rien vraiment. Que ça.
4: Mais
3: hier, mon chum, il descend avec son gros jersey. Tu sais, il fait jamais ça. Gros jersey des Canadiens. Puis t'accroches ça sur l'étagère. J'étais comme, ça va-tu?
4: Ah non, c'est...
3: Il est comme, oh! Là, on voyait notre voisin, il est en train de faire la vaisselle, mais comme de l'autre bord de la rue, mais c'est un voisin proche. Son gros jersey... Non, mais sa cuisine, on le voit, bref.
4: Tu regardes la maison des autres?
2: C'est ça qu'elle a dit, c'est un voisin proche.
4: Ouais, oui.
3: C'est un voisin proche.
4: Il était-tu tout nu?
3: Non, okay. Il avait son jersey.
4: Son nom, c'est quoi?
3: Antoine.
4: Allô, Antoine.
3: Et Jessica.
4: Arrête de faire ta vaisselle, elle te regarde.
3: Fait que là, mon chum, il sort avec son jersey, puis les deux, ils se font des gens...
2: Ah ouais.
3: J'étais comme, OK, c'est quoi qu'on vit là?
4: On est tapons.
2: Ouais,
4: c'est ça.
2: Ouais, vraiment. Moi, mon chum, là, hier... Le jour de la game, là, il est stressé. Il est un peu marabout. Là, des fois, j'oublie que c'est jour de match. Là, je fais, voyons. Dès que la game commence, ça va bien. Hey, là, il est content. Là, hey, c'est... Son humeur va avec le match.
3: Tu fait
2: que là, on... En tout cas, mon chum Ikiro, donc ses patients aujourd'hui sont chanceux. Il va être de bonne humeur.
4: Quel âge il a?
2: Le 28 ans.
4: Hey, t'imagines ça à mon âge?
2: Non, mais il va être grognon, mon
4: âge. Il est chialeux à 28, à 58. Écoute, wow!
3: T'as dû avoir hâte qu'il commence le match.
4: Allez lire le papier de Chantal Guy, c'est vraiment super bon. Puis les réjouissances qu'on a en ce moment, les feux d'artifice qu'on voit, les confettis, le match de hockey, ce que ça nous donne, c'est ça. Là. C'est des images, évidemment, il n'y a pas vraiment de feux d'artifice. Mais, les victoires, pis ça nous rassemble. On s'en va. Tu regardes les articles dans les journaux ce matin, les restaurateurs en ce moment font des affaires d'or. Ils en ont pas fait depuis 2, 3, 4 ans. Et là, on fait de l'argent, puis Colin, c'est le fun. Le monde sort, le monde s'amuse, le monde est dans les rues. Le monde, on vit un feeling festif. Puis quand tu regardes ce qui se passe ailleurs, tu sais, on regarde Trump avec l'Iran. L'Iran qui a envoyé un plan pour dire, bon, on peut arrêter la guerre, ceci, c'est ça. Trump le refuse. On sait que le gaz va monter là, aujourd'hui ou demain. Là. Le prix de l'essence va encore flamber. On est à 2 piastres. Ça va grimper encore. On s'en sac. Le Canadien gagne.
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4: Ouais.
3: OK, on est à 7 degrés ce matin. C'est du soleil pour bien commencer la semaine. 12 au maximum en après-midi. 60 % de probabilité d'averse et d'un orage plus tard. Sinon, demain, alternance soleil-nuage avec 13 degrés. De la pluie pour mercredi. Jeudi, même scénario avec un 40 % de pluie. Et on commence à parler en fin de semaine, OK? Je sais qu'on est loin, là, mais c'est parce qu'on commence à avoir hâte à avoir des températures plus chaudes. Vendredi, samedi, dimanche, du 19-20 degrés, là, on commence à parler.
4: 8-27, on va s'arrêter pour une pause dans 97 secondes, détails circulation et l'actualité s'amène chez nous à rythme.
3: De pluie et on commence à parler en fin de semaine, OK? Je sais qu'on est loin, là, mais c'est parce qu'on commence à avoir hâte à avoir des températures plus chaudes. Vendredi, samedi, dimanche, du 19-20 degrés, là, on commence à parler.

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8: C'est un lundi assez lourd sur le réseau routier, là, surtout sur l'autoroute 50. Bon, direction Est, il y a eu un accident là, tout près du pont des Draveurs. Ça refoule quand même dans le secteur. Là, je regarde la carte et c'est des codes rouges dans ce coin-là. Sinon, direction Ouest aussi, à la hauteur de la Gap, ça ralentit. Là. On se rappelle, les sorties de Saint-Louis, c'est encore fermé, donc c'est au ralenti dans le secteur. Sinon, la 417, c'est encore la même chose. Là, direction Est, entre Kanata et le centre-ville. Soyez patients dans le secteur. 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

0: 8h32 minutes, l'heure de s'informer chez nous à Rythme. C'est avec plaisir qu'on laisse la place à Amanda Moisan. On parle de quoi ce matin?
1: Les inondations. Oui. Mais là, c'est des bonnes nouvelles. Hein? Depuis plusieurs semaines, ça a été assez négatif. Mais là, dès aujourd'hui, ben les citoyens qui ont été touchés peuvent commencer à mettre les déchets sur leur terrain parce que là, la ville, il y aura une collecte spéciale pour ces gens-là. On a eu une baisse d'environ 20 cm hier soir.
2: Bravo.
1: C'est vraiment des bonnes nouvelles. On le sait, les niveaux d'eau qui poursuivent leur baisse graduelle au cours des prochains jours. Puis finalement, peut-être qu'on va s'en sortir. C'était la deuxième phase des inondations. On en a eu deux comme à chaque année. Ça a été beaucoup de faits divers du côté d'Ottawa également en fin de semaine. Entre autres, ce drame, on va le dire, hein, un enfant de 2 ans qui a été retrouvé sans vie. Il était tombé dans la rivière des Outaouais. Ça s'est passé près de la promenade de Kitchissibi-Mikan. La police de Gatineau même est venue en aide à la police d'Ottawa dans ce dossier-là. Il y a une enquête qui est en cours pour tenter de comprendre ce qui s'est passé. On n'a pas beaucoup de détails, mais on pense évidemment aux parents, à la famille de cet enfant-là, 2 ans seulement. Un autre corps aussi qui a été repêché dans la rivière des Outaouais, ça se passait cette fois-ci samedi soir. On n'a pas l'identité de la personne, rien, là, mais ça s'est passé près de l'île Petrie. Donc, encore une fois, l'unité des enquêtes criminelles de la division de la police d'Ottawa qui est responsable de l'enquête dans ce dossier-là. Et je vous en avais parlé un petit peu de détails là, concernant cette importante opération policière contre la conduite dangereuse et les courses de rue à Ottawa. Les policiers ont distribué 23 constats d'infraction en une journée, 10 sommations également pour des infractions liées à la vitesse excessive notamment. Et parmi les interventions qui ont retenu mon attention quand je lisais ça, c'est un adolescent de 17 ans qui conduisait un camion U-Haul. Mais dans le cargo du véhicule, il y avait 12 jeunes. Et évidemment, on comprend qu'ils n'étaient pas attachés. 12
2: jeunes. Ils se tenaient ensemble.
1: Hey, pas deux, là. Mais même deux, c'est deux trop, là, parce que tu peux pas faire ça, mais 12. Le
0: c'est
1: jeune avait 17 ans seulement.
0: Là.
2: Penses-tu que c'est moins dangereux qu'ils sont plus?
1: Ah, peut-être, là. En tapon, là, ça se tient.
2: Non, c'est ça, plus.
0: C'est tapon également, il faut le dire. Là,
2: c'est
0: à ne pas faire, évidemment.
2: Tu sais, dans les films, mettons, là, dans l'ancien temps, là, des trucs de, je sais pas, un pick-up, là, dans la boîte. Il y était plusieurs, puis ça circulait sans problème. Mais là, c'est plus correct, c'est plus acceptable.
1: Mais en plus,
2: en
1: la
2: campagne,
1: vitesse,
2: c'est pas vite. Mais ben là, c'est sûr, ça va pas. Là.
1: Parce qu'à base, il a été arrêté pour la vitesse.
2: Déjà.
1: Là, il y en a 12 en arrière.
0: T'entends le monde qui rit en arrière. Tu sais, à chaque fois qu'il pogne une bosse,
1: après moi, ils ont arrêté de rire quand ils ont vu les agents
0: ouvrir
1: la porte.
0: Wow.
2: C'est plus drôle, là.
0: Hey,
2: ouais.
0: On vous a parlé un petit peu plus tôt ce matin d'un gars qui vivait dans le sous-sol de certaines personnes en Arkansas. Et on a eu des histoires d'horreur ici en Outaouais au 11-007 qui sont rentrés. Christelle qui nous a envoyé. Moi, je voyais une ombre de quelqu'un. J'étais capable de dire c'était un homme. Il venait chez moi.
2: Il venait s'asseoir sur mes pieds. À la deuxième année, j'ai dit, assis-toi ailleurs. Il s'est assis dans le coin de ma chambre. J'ai dit, comment, tu l'as-tu vu? Elle dit, je voyais une ombre, là. J'étais capable de dire que c'était un homme, puis je te voyais comme toi, mettons.
0: Christelle, après combien de verres tu l'as vu, ce monsieur? Non, c'était
2: arrête,
0: ça doit être terrible de faire ça. Gaétan qui écrit, je me rappelle, un ami d'enfance voulait acheter une maison et quand il a été visiter cette maison-là à vendre, il a vu que les portes de cuisine s'ouvraient et se fermaient tout seul.
2: Hein?
0: Vite. Il dit, il a sacré son camp tout de suite.
2: J'ai pas fait d'offre d'achat.
0: C'est débile, là. C'est vraiment, vraiment débile. Match numéro 3 entre les Sabres de Buffalo et le Canadien de Montréal. Grosse victoire de Montréal hier, 6-2. C'est le Canadien qui l'emporte. Newhook a encore marqué hier. Caulfield également. Et que dire de la performance de Jakub Dobesch? Vraiment phénoménal.
2: Tu savais-tu que le coach de Buffalo, il y avait une stratégie?
0: Ben oui, il marquait le premier but.
2: Ben, dans les premières minutes, pour que la foule se calme.
0: Ça n'a pas marché. C'est une bonne nouvelle à part ça.
2: Ouais.
0: Canadien qui mène la série 2-1. Prochain match, c'est demain mardi. Ça joue à Montréal encore une fois. Des milliers de personnes qui se sont présentées tout le tour du Centre Bell. Ça devait être débile hier à Montréal.
1: Ils ont ajouté un écran d'ailleurs. Hein?
0: Ouais. C'est vrai?
1: Troisième écran pour la foule à l'extérieur.
2: Moi, j'aimerais ça y aller, mais je pense, j'y pense sérieusement.
0: Samedi, s'il y a un match.
2: Ben,
0: c'est la seule façon, sinon, il va te coucher.
1: Comme si on espère qu'il ne se rende pas à ce match-là, parce qu'on aimerait ça gagner en 5, mais si jamais.
0: Ouais.
2: Mais mettons là, qu'ils vont en une troisième ronde, je pense que j'aimerais ça monter. Juste vivre l'expérience, parce que sinon, si c'est dans la semaine, c'est un peu, ça ne marche pas pour nous autres.
0: Ouais,
2: là.
0: Non, c'est dur.
2: Mais oui, le week-end. Mais le week-end, des fois, il y a d'autres choses qui se passent. Fait que c'est plus ça, là.
0: Le prochain match, je vous le dis, demain, mardi, on surveille ça. La charge d'Ottawa s'en va en finale. C'est fait. Victoire de 4-3 contre le Fleet de Boston. Ils attendent soit la victoire de Montréal ou encore le Frost du Minnesota. On va savoir ça dans les heures à venir. Et Grand Prix de Montréal, je vous rappelle, c'est le 24 mai prochain. Il est 8h37 minutes. On parle de showbiz un peu?
2: On parle de showbiz. Après 15 saisons 15 à la barre du tricheur, Guy Jodoin termine officiellement sa dernière semaine, cette semaine. Oh. Donc, si ça vous tente de le regarder pour une dernière fois, ben c'est à 18h30 que ça se passe chez nous à TVA pour une dernière semaine. Parce qu'après ça, on dit que c'est José Godet qui prend la relève. En fait, il va commencer bientôt les tournages. Je pensais que c'était la semaine prochaine, mais non, c'est pour l'automne prochain qu'il va être là.
0: Sais-tu quoi? C'est apparemment Guy Jodoin, je le connais pas personnellement, je l'ai rencontré une fois dans ma vie. C'est un gars intense en tabarnouche, fin, attentionné avec les fans. Moi, ma fille, quand elle l'a rencontré, elle pleurait comme un bébé, là.
2: Moi, je l'ai jamais rencontré.
0: Elle était contente de rencontrer Charles Patnaud, ça a aucune maudite. Écoute, et elle pleurait, là. Puis Guy était, voyons donc, qu'est-ce qu'elle a? Elle est contente, elle est simplement heureuse de te rencontrer. Ça l'assomme de te rencontrer. Et moi, ce que j'ai entendu de Guy Jodoin, les commentaires qui reviennent le plus sur ce gars-là, c'est vraiment un workaholic. C'est un gars qui travaille tellement, mais tellement fort, pas juste dans ses rôles, mais pour l'animation, tous ses textes répéter. Il les a fait 1 million de fois. Il répète encore. C'est un gars qui adore son métier. Puis là, il a 15 ans, il a fait le tour, évidemment.
2: 2540 épisodes du Tricheur. C'est incroyable. Beaucoup. Il y a eu 750 artistes.
0: Incroyable.
2: Sur son show.
0: Incroyable.
2: C'est quelque chose, quand même.
0: Bravo, Guy. Bravo. J'allais dire Guy.
2: Guy Lepage, oui. C'est pas le même Guy.
0: Guy.
2: On parle de Guy Jodoin.
0: Ouais. OK. Amy Winehouse s'en vient dans un petit moment. Oui. Tant de température, ça donne quoi?
2: Oui, je vais faire ça bien vite, OK? C'est des nuages, du soleil aussi aujourd'hui, avec 12 degrés, un petit risque d'orage en après-midi avec de la pluie, mais ce matin, on est correct. On est dans le 7 degrés.
0: Qu'est-ce que t'as de tatoué sur le cœur? C'est la question qu'on vous a posée hier sur Facebook.
2: On n'a même pas répondu, nous autres.
0: Okay,
2: mais on a la même réponse.
0: Ben, t'es obligé de dire que c'est un micro.
2: Ben oui, mon travail. J'aime mieux être au travail des fois que la maison, tu sais. Faut pas que je dis ça en autre, mais j'aime vraiment mon travail. Je l'aime égal. Genre, moi, j'aime mon travail. J'en mangerai. Ça me dérange même pas de monter un week-end, venir travailler. Ça me dérange pas d'aller faire quelque chose. J'aime ça. J'aime ce que je fais. J'aime parler. Tu sais, moi, là, on me dit, tu peux plus parler, je deviens misérable, épouvantable, je suis plus bien.
0: Bon, un suppositoire, ça revient,
2: là. Un ou deux, de côté, toi, qu'est-ce que t'en penses?
0: C'est le micro, j'ai ça de tatoué sur le cœur, je l'ai dans le sang, j'adore le métier, c'est sûr que c'est ça. Deuxième affaire, je sais pas, j'essaie de penser.
2: On le sait, là, tes enfants, là. C'est ça, là. On sait que c'est les enfants de la famille, là. Mais qu'est-ce qui est tatoué sur ton cœur, là? Tu sais, parce qu'on sait que le CH, tout le monde capote là-dessus, là.
0: C'est pour ça qu'on posait cette question-là. Moi, je m'attendais d'avoir du CH à tour de bras, puis il y a quoi, une
2: quarantaine de... Ben là, le monde, ils le savent, là. Ouais. C'est ça que ça veut dire. Ouais.
0: On donne-tu des ailes de poulet, nous autres, demain?
2: On donne des ailes de poulet, nous-mêmes. Oh. D'ailleurs, les gens peuvent peut-être commencer à texter Canadien au 11007.
0: Tu me niaises-tu?
2: Ben non, j'attendais que tu le dises, mais tu le disais pas. Fait que je vais le dire.
0: C'est Amy Winehouse et Rehab chez nous à Rythme.

0: j'adore ça. Il y a au moins deux pages de Canadiens qui sont rentrés. Bravo, Steph, bon call. Il y a plein de monde qui nous a écrit. Merci d'être là. Il y a même Steve. Moi, j'aime pas le Canadien. Arrêtez d'en parler.
1: Mais c'est pas mal ça qui se passe en ce moment, par exemple.
0: Ah, non, c'est la grosse nouvelle.
1: Par contre, Steve, moi, je suis de ceux et celles qui trippent pas. Sur le dit. CH. Parce que, ben là, les Suns sont plus là.
0: Ouais.
1: Puis j'aime vraiment l'ambiance. J'aime les gens qui sont de bonne humeur. Ça nous. Tu sais, il y a quelque chose à faire. J'aime mieux parler des Canadiens que Donald Trump. Fait que, hein, on va le prendre.
0: Vu de même. J'haïs pas ça. Il est 8h45 minutes chez nous. Steph va s'aligner dans les prochaines minutes pour rythme au travail.
1: Ouais.
0: Elle est là jusqu'à 11h30. Il y a deux tounes que vous devez surveiller. Deux tounes qu'on appelle des tounes payantes.
1: Moi, je les connais déjà.
0: Ben, tu peux. Peux-tu nous donner un...
1: Peux-tu le dire?
0: Un scoop?
1: OK.
0: Mais quoi?
1: Ben, je peux le dire.
0: OK, vas-y.
1: Je vais pas me faire chicaner, Mart. Tu vas-tu dire que c'est à cause de... Comme c'est toi qui m'as obligé? Si tu me dis, mettons, ça, moi, je vais dire comme, mettons, la première tonne payante, mais il faut que vous la repérez dans mon show.
0: OK, c'est quoi la tonne payante?
1: Jalousie.
0: OK.
1: OK?
0: Ouais.
1: Mais là, il faut la repérer quand même.
0: Oui,
1: il faut la repérer, puis...
0: Quand on l'entend...
1: Juste quand vous l'entendez, là, vous allez vous inscrire.
0: Qu'est-ce qu'on écrit au 11007?
1: VIP.
0: OK.
1: Mais vous pouvez commencer déjà à écrire VIP parce que c'est le lien direct.
0: Ah!
1: Fait que là, à ce moment-là, les gens vont faire « OK, mais j'ai pas besoin de me casser la tête. Pas besoin d'écrire, mettons, genre, rythmefm.com. » Mais non, t'as le lien tout de suite.
0: Ça arrive deux fois dans la journée.
1: Deux fois par
0: année. Une fois dans ton show. Non, arrête. Deux fois dans ton show et deux fois dans le show de Seb.
1: C'est ça, oui, c'était bien ce matin. Ça arrive deux fois encore.
0: Ouais.
1: Fait que là, faut avoir au moins une bonne réponse sur deux. Là, j'en ai donné une. Il y en a une autre. D'un coup, vous l'avez manqué, je ne répéterai pas. Là.
0: Okay.
1: Mais elle va être dans mon show, là, de toute façon. Là, fait que vous allez être là. Puis de toute façon, en plus de ça, moi, je vous le dis dans mon show. OK, ça s'en vient, là. Je vous tease, là. Je peux pas faire plus.
0: Vous notez, et si vous êtes inscrit, il y a la gang des filles du lunch qui pourrait vous donner un coup de fil ce midi.
1: Ouais.
0: On vous demande... Les deux tonnes. Tu n'as juste une, bang, tu viens de gagner ta place. Ah ouais, à l'auberge du Lac Taureau, c'est fait.
1: 12, 13, 14 juin prochain, 200$ d'essence dans tes poches en part de ça. Tu vois plein d'animateurs, des artistes, un week-end payé, du fun.
0: Et ça?
1: Partez.
0: Et ça, grâce à l'allié Honda.
1: Oui.
0: La bonne affaire.
1: Exactement.
0: C'est le fun. Vraiment trippant comme promotion. Comme je vous disais, ça se déroule également avec Seb Benoît à compter de 13h. Surveillez ça. On répète l'exercice. Et la musique dans le trafic vous appelle entre 16 et 18h pour vous demander une des deux tonnes. Pas les deux, une des deux tonnes. Paf, Hawaï. Tu t'en vas à l'auberge du Lac Taureau. C'est réglé. 8h47 minutes. C'est chez nous que ça se passe. Ça s'appelle Fred. Voici le stade à rythme. 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

0: Je l'aime. Il s'en vient en spectacle très, très, très prochainement. C'est à surveiller Fred's et le stade chez nous. 11-007, on a reçu plein de messages. Demain, c'est match du Canadien, vous le savez, contre les Sabres de Buffalo. Et demain, demain mardi, on va vous inviter à manger du Buffalo pour souper. On vous donne encore une fois, gracieuseté, le Metro Kelly sur Maloney ou encore Elmer. On vous donne des ailes de poulet.
1: Exactement. C'est bien simple. Vous textez Canadien au 11-007. On va faire la pige demain. Puis on fait des gagnants. Aussi simple que ça. C'est de même à tous les soirs, ben les jours de match, finalement. Fait qu'on vous gâte, vous vous gênez pas, vous textez Canadien au 11-007.
0: Ça, ça veut dire qu'un gars comme Steve, qui nous a écrit un peu plus tôt, qui dit, mais moi, je suis
1: ben là, lui, on peut-tu le barrer?
0: On le barre-tu à vie ou...
1: Ben là, Steve, là...
0: Oui, mais ça, les ailes de poulet pareil, là. Steve, ben... on s'entend, là. Dire, en Buffalo, puis le Canadien, je prends le Canadien, là.
1: C'est pas tout le monde, Marthe, là, qui est.
0: Non, je sais.
1: Moi, je vais défendre ces gens-là qui trippent pas sur les abs, OK? Mm-hmm. Pas sur le hockey, sur les abs. Il y a comme quelque chose, parce que on dirait que moi, toute mon enfance, là, je prenais pour les Sens, puis je me faisais écœurer par tous les partisans des abs. J'étais tout en minorité, mettons. Ouais. Tu comprends?
0: Ouais.
1: Puis là, c'était genre, ils gagnent un match, ils gagnent la coupe. C'était trop tout le temps. Ils perdent un match et des gros jambons sont pas bons. Qui aille jouer au golf.
0: Tu parles-tu des Sénateurs, là?
1: Non. Tu comprends, là?
2: Oui, très bien.
1: Tu sais, c'est jamais équilibré, là. Fait que c'est ça, on dirait qu'il y a comme une rage, je pense, pour ceux et celles qui prennent pas pour les Habs.
0: Le fafan du Canadien a pas aidé, mettons. Des fois, on n'a pas bonne presse à cause de ça.
1: C'est
0: mais
1: sûr.
0: Quand tu regardes le match d'hier, sérieusement, 6-2, une torieuse de victoire, une belle leçon de hockey au Sabres de Buffalo hier. C'est vraiment, vraiment trippant. Là, on mène la série 2-1. On n'est pas à Coupe Stanley, on s'entend, on n'est pas à finale,
1: on
0: loin
1: pas terminé,
0: de là. Sauf que on a le droit de rêver. On a le droit de s'amuser, puis on a le droit de festoyer. Le Canadien de Montréal, c'est l'équipe des Québécois. Pas le choix, on y va comme ça. Là. Aime pas Montréal, c'est là que ça se passe. Puis on se doit de se rallier à notre gang. C'est chez nous. Puis quand tu regardes, tu sais, moi, je regardais le match vendredi, et d'entendre olé, olé, olé, olé, chanter lors du match à Buffalo, il y a même des partisans de Buffalo qui ont dit, écoute, faut qu'on arrête les partisans, il faut pas que ça rentre dans l'amphithéâtre des Sabres.
1: Et quand on est acheter rendu
0: des
1: là,
0: tickets,
1: c'est grave.
0: Puis il y a une grosse page de publicité à Buffalo. Acheter des tickets, il faut barrer les Canadiens de Montréal. Faut pas que ça rentre dans l'amphithéâtre.
1: T'achètes ton billet, puis ça dit, tu prends pour quelle équipe canadienne?
0: C'est débile, hein?
1: T'es bloqué du site.
0: Je trouve ça débile. Mais le feeling qu'il y avait hier, et de voir, Kurt Muller, je pense, qui a mis le feu à la glace hier. Quand on a mis le feu, de voir le feeling de voir, d'entendre les gens hurler, c'était électrisant. Au premier but, j'ai fait le saut parce que c'est ma blonde qui a crié dans la maison. « Tu fais là, toi? » Elle dit « Quoi? » J'ai dit « Voyons, t'as jamais trippé sur le hockey. » Elle dit « Ouais, mais là, c'est pas pareil. Ils gagnent.
1: » Ouais, puis il y a rien que cette équipe-là, mettons, canadienne. Là.
0: J'ai trouvé ça le fun en call-in. « Rolling in the deep! » C'est Adèle chez nous ce matin. Bon lundi matin. C'est aujourd'hui le 11 mai 2026.

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5: Hey!
6: Déjà?
5: Ben oui. Un message qui est rentré au 11-007. Il y a quelqu'un qui nous écrit, puis Steph a l'habitude de demander si c'est votre première fois. Quel est ton nom?
6: Oui, je demande tout le temps. Salut, quel est ton nom?
5: Et Stéphane répond. Stéphane, je vous écoute depuis que Martin a quitté l'autre station.
6: Ah ouais, Steph.
5: Ben, merci, Steph.
6: Merci de le suivre. Vous savez que moi aussi, j'ai quitté l'autre station depuis 2 ans déjà.
5: Ben oui, puis il y en a plusieurs qui te suivent depuis ce temps-là, d'ailleurs.
6: C'est vraiment le fun de vous savoir chez nous.
5: Merci, merci, merci. Ici, qui nous envoie le message suivant. À Montréal, l'hymne national des fans, c'est olé, olé, olé, olé.
6: C'est vrai.
5: Et on chante ça avant l'hymne national, mais c'est tellement fort, tellement présent qu'on attend que les gens aient fini de chanter avant de commencer l'hymne national.
6: Ça n'a pas de sens, ça.
5: C'est brillant.
6: Oui. Ben, c'est parce qu'en même
5: temps... Éclatez-vous, amusez-vous, amusez-nous. Puis si vous voulez que ça dure 2 minutes de plus, c'est vous autres qui allez vous coucher plus tard, là.
6: Tu penses-tu qu'il y a le monde qui avait genre des petites serviettes qui ont mal au bras ça, le matin? Hey, tournez ça dans les airs tout le temps,
5: buts.
6: Là.
5: C'est rare qu'on voit ça, là.
6: Ça va être long, là.
5: Hey, Colin, quel beau match de hockey. Ça commence demain, mardi. On va surveiller ça, évidemment.
6: On va pas juste parler de hockey demain, mais c'est sûr que ça va faire partie de la game.
5: Ben, on n'a pas le choix. Ben. On n'a pas le choix. Il est devant 3 minutes. Steph s'installe dans un moment. Vous surveillez bien attentivement les deux chansons payantes pour vous envoyer à l'Auberge du Lac Taureau. 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
6: 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Mais effectivement, on va repérer les chansons payantes. Ka-ching, ka-ching. Ouais. Steph qui dit oui, c'est vrai, désolé Steph, j'y avais pas pensé. C'est pas grave Steph. Toujours bien, vaut mieux tard que jamais.
5: C'est vrai.
6: On va se dire ça de même. Dans les prochaines, je vous offre Milky Chance, ça s'en vient. On va être Naked and Alive ensemble. Il y a Dua Lipa avec Houdini et on part ça avec les Fugees, Killing Me Softly.
5: Sérieux?
6: J'adore cette chanson-là.
5: Ah, c'est bon.
6: Elle fait du bien.
5: Oui, c'est vrai que ça fait du bien.
6: On lève le volume ensemble? Tu peux y aller, mais on se retrouve demain, OK?
5: Je vais mettre dehors de mon studio.
6: Non, bonne journée! C'est pas grave, on va se voir demain, OK?
5: À demain.
6: Bon
5: show, amuse-toi.
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2: Et je vous souhaite un beau lundi, bon début de semaine, la gang de rythme au travail. J'espère que vous avez passé un beau week-end de la fête des mères aussi. Un beau week-end de Go Habs Go et deux belles victoires vendredi, dimanche. Wow! Honnêtement, hier soir, là, j'ai pas pu m'empêcher de regarder le match au complet. Ça veut dire que Wonder s'est couché plus tard qu'il fallait. Je me suis couché, c'était comme 10h30, 11h. Là. J'étais pas montée en haut encore sur l'adrénaline dans le tapis, même pas capable de me dire hey, faut que je me couche. Je me lève dans quelques heures. Je sais pas si vous étiez de la partie hier, vous avez regardé le match. Vous en avez pensé quoi? 11-0-0-7. Votre week-end a eu de l'air de quoi? Là, on s'enligne sur une belle semaine. Encore une fois, avec des chansons payantes, on les repère ensemble. Question de gagner votre week-end de rêve. 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Vous pourriez avoir votre week-end à l'auberge du lac Taureau. On s'en jase, ça c'est certain. Clay and Friends s'amène et Max McNown, tout de suite, Better Me For You, à rythme au travail.

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parlait de la chanson payante. Il y en a deux à repérer ce matin. D'ailleurs, la première s'en vient tout de suite après ceci. Take My Breath Away à Rythme au Travail.

Vous l'avez repéré, la chanson payante, c'est Shaboozy avec Bar Song Tipsy. C'est ce qu'il faut inscrire. Allez vous inscrire sur le rythmefm.com.

0: matin.
1: Juste avant Loud, c'était Shabuzi avec un bar song Tipsy. Vous l'avez inscrit, j'imagine, sur le rythmefm.com. Si vous voulez avoir le lien, évidemment, vous textez VIP au 11007. Week-end de rêve à l'auberge du Lac Taureau. 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Ce week-end, j'y ai pensé, honnêtement. J'ai bu mon petit café dans ma tasse réutilisable que Jean nous a apporté vendredi. On a rencontré Jean Gauthier de l'Ali Honda, justement, la bonne affaire, sur le boulevard Saint-Joseph. Tellement hot, honnêtement. Il est fin, il est humain. Puis imaginez, là, votre service pourrait ressembler justement à ça, à l'Ali Honda, la bonne affaire. Je vous souhaite bonne chance pour gagner, évidemment, le week-end de luxe parfait, gracieuseté de l'Ali Honda. Donc ça, ça va se passer du 12, 13, 14 juin prochain. Vous repérez les deux chansons payantes et vous priez pour que les filles du lunch vous appellent et vous devez au moins en donner une sur deux de bonnes. Et on refait le même processus dans Rythme au travail avec Seb Benoît à 13h. Bonne chance à vous, Stéréo Love.

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0: Une petite action, des fois, ça fait la différence. Hier, comme je disais, on a fait la tournée de nos mères. Donc, on a commencé du côté de Rockland pour aller faire un tour chez mes parents. On a offert une plante à ma mère, des fleurs, un gros bisou, du temps de qualité. Après ça, on est allé chez ma tante Aline. Ouais, parce que cette femme-là m'a toujours marquée, a toujours été là pour moi. Donc, j'en ai profité pour aller lui donner des fleurs, même si elle n'est pas nécessairement maman. Elle a été belle-mère. Pour moi, c'est tout comme. Et on a terminé chez ma belle-mère. Donc, ça a été une belle journée remplie d'amour.
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On est dans le 2 heures de hit sans pause. Ça veut dire juste de la bonne musique. On repart ensemble les deux chansons payantes. 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Chime s'amène, Mike Demero également, Pharrell Williams avec Happy, et on poursuit avec un de mes prefs, c'est Ed Sheeran avec Camera. Arrête mon travail.

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1: Hey, c'est là que ça se passe. Deuxième chanson payante dans Rythme au travail avec Wonder. C'est Sale Barbe avec l'OSM. Ma maison, c'est toi. Allez inscrire ça tout de suite au rythmefm.com.

Honnêtement, là, faut le dire, Alex Nevsky m'impressionne dans l'effet Lara à tous les dimanches 21h à TVA. C'est fou de dire que c'est un chanteur, mais que même si il y en a plusieurs qui sont chanteurs, ils ont des moments où ce qu'ils se font pas tant confiance que ça. Tu sais, ils dégagent autre chose, honnêtement. Alex Nevsky, pour commencer, qu'on vient d'entendre, arrête mon travail. Belle programmation du côté de la salle Odyssée chez nous. Demain soir, Simon Leblanc, c'est complet. Sinon, mercredi, il y a Mégane Brouillard, celle qui a dévasté les oliviers. Honnêtement, elle a remporté tellement d'oliviers. C'est complet encore une fois et elle est en supplémentaire le 9 novembre prochain, 1er avril aussi en 2027. C'est un peu loin. Patrice Lécuyer qui va être là jeudi. Vendredi, Vincent Vallière. Samedi, William Cloutier. Et dimanche et lundi, Christian-Marc Gendron. On a vraiment une belle brochette d'artistes. Les Black Eyed Peas, Semaine et Lola Young avec Messi. Arrête mon travail.

15h30, on est ensemble. L'arrivée des filles du lunch, Sébastien Benoît, Marie-Pierre Morin, qui vont vous divertir à 100% honnêtement. Une belle complicité, ces deux-là. C'est hot de les entendre chez nous. Morgan Wallen, Post Malone, tout de

0: C'est fou à quel point qu'il y a des artistes qui sont fidèles à eux-mêmes. Billie Eilish qui refuse la chirurgie esthétique pour une bonne raison. En fait, elle dit que, en général, elle a rien contre les chirurgies esthétiques. Ce qu'elle aime pas puis ce qui la rend furieuse, c'est quand les autres artistes disent « ben non, c'est naturel ». Qu'ils disent pas qu'ils ont eu une chirurgie esthétique, en fait, qu'ils l'avouent pas. Elle dit « moi, un jour, je vais avoir des enfants puis je veux que mes enfants me reconnaissent, tu sais, puis qu'ils me ressemblent. » Pas faire comme « ah, oh, ben, ça ressemble pas vraiment à ma mère, je me ressemble pas. Je... » T'sais, non, effectivement, mais si t'as une chirurgie esthétique puis que tu l'assumes pas puis que tu dises que c'est naturel, c'est là qu'elle dit que ça la dérange. Je suis quand même d'accord. Moi, je pense qu'il faut l'assumer. T'sais, tant qu'à avoir une chirurgie, dites-le, dites la vérité. Sinon, ben, à ce moment-là, je veux dire, pourquoi en faire une, tu sais? Elle est tant inspirante, cette Billie. Harry Styles s'en vient dans quelques minutes.
1: Parce qu'on serait fous de se passer de cette chanson-là.

0: écoute tout de suite à Rythme.
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les bébés. On avait vu en plus Ludovic Bourgeois l'année passée, justement, au FMG. Il était incroyable. Alex Warren avec Fever Dream à rythme.

0: Déjà tout pour nous à Rythme au travail. Je vous souhaite une excellente journée. Merci d'avoir été chez nous depuis 6 heures ce matin. C'était Martin Grenier, Amanda Moisan, qui est en remplacement de Phil Bessette pour encore 3 belles semaines. Ça va être le fun. Donc, 6 heures de demain matin, vous manquez pas ça. Martin Grenier, moi-même, Wonder. On est là pour vous divertir. On est là pour vous donner les vraies choses de la vie. Non, mais peut-être pas, là, mais on est là pour avoir du plaisir, ça, c'est certain. Puis sinon, ben, je vous invite à pas manquer, évidemment, c'est Benoît à compter 13 heures pour Rythme au travail. 2 autres chansons payantes à repérer. Et si Ma musique dans le trafic vous appelle, donc Marjorie Vallée et Pascal Morissette vous appellent, vous devez au moins donner une bonne réponse. D'ici là, les filles du lunch amènent Seb Benoît, Marie-Pierre Morin et eux autres pourraient vous appeler. Si vous avez une bonne chanson payante sur 2, vous gagnez votre week-end gratuit, gracieuseté de l'Allier Honda, la bonne affaire. Je vous souhaite une bonne journée et on se retrouve demain matin, 6 h, dans le matin, juste pour le fun. Salut!
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20: Et c'est reparti pour une autre belle semaine aux filles du lunch. Allô Marie-Pierre!
0: Chanceux!
20: Qu'est-ce qu'il y a?
0: T'étais là!
20: J'étais là, mais oui.
0: T'étais là au match d'hier!
20: Je le sais, je le sais.
0: Physiquement!
20: Je sais.
0: J'étais un peu jalouse.
20: C'est fou.
0: Okay. Je pensais pas dire ça.
20: Oui, ça...
0: Au début de notre relation de travail,
20: alors que
0: tu me parlais du Canadien, puis ça pouvait pas être plus le dernier de mes soucis.
20: Ben oui.
0: Mais je suis rendue là, comme beaucoup de Québécois à travers la province. On salue tout le monde dans tous les réseaux où on est diffusé en ce moment, parce que j'ai l'impression que la fièvre des séries dépasse largement Montréal.
20: Mm-hmm.
0: Ça a pris tout le monde d'assaut.
20: C'est fou. Es-tu contente d'être embarquée dans le train?
0: Mon Dieu!
20: Es-tu contente? Oh! Oui!
0: Je suis contente, mais j'ai comme toutes laissé mes belles habitudes de vie. Aller m'entraîner, lire mon livre avant de me coucher. Là, je me couche, il est 10h30, je brûle la tête.
20: Ça, c'est intéressant qu'on en parle.
0: Ouais.
20: Notre vie en stand-by à cause du Canadien. On va revenir là-dessus, mais avant, j'aimerais t'entendre sur la fête des mères, comment ça s'est passé. Parce que moi, je peux vous dire que de notre côté, on avait mon fils puis moi une mission à réaliser. Je dirais qu'on l'a réalisé à moitié. Je vous en reparle après. Bruno Mars et Rosé à Petit, à Rythme.

0: Oh, ça n'a pas d'allure.
1: Cathy, est-ce qu'il voulait devenir policier quand il était tout jeune, ton garçon?
0: Ben écoute, oui, il voulait devenir enquêteur parce que nous autres, on écoutait CSI Miami. Puis il voulait faire comme l'enquêteur, là.
2: Comme dans TV.
1: Exact.
2: Ouais. Oh mon Dieu, c'est formidable. Ben bravo à lui, puis bravo à vous parce que visiblement, vous avez fait quelque chose de bien.
1: Bien joué. Bien joué. Merci, Cathy. On va tout de suite parler à Francine. Allô, Francine, bienvenue aux Filles du Lunch.
3: Allô, allô, comment ça va, vous deux?
1: Ça va bien. Ça va bien, ça passe vite. Comment ça passe vite?
3: Ben là, vois-tu, moi, il y a une couple d'années, mon fils, il a commencé dans les cadets, il avait 12 ans, il est rendu à 27. Puis dans le temps, c'était moi qui faisais le taxi, j'allais le porter, j'allais l'amener, tout ça. Puis là, cette semaine, mon auto est au garage, fait que je me suis ramassé de passager dans son auto, puis là, j'ai mis un flash tout d'un coup. Je l'ai regardé, j'ai dit, mon Dieu Seigneur, on n'est pas déjà rendu là, pour vrai. Ouais. Où est-ce qu'on s'en va?
2: C'est capoté et je réalise que c'est universel ce sentiment-là de faire comme, mais voyons, comment ça que ça va vite de même? Il y a comme une incompréhension, une incohérence dans cette affaire-là, mais visiblement, c'est ça, la vie avance puis on en manque des petits bouts.
1: Merci beaucoup, Francine, de ton histoire. Puis on se retrouve tantôt parce que je sais que Francine est souvent branchée dans le rythme au travail l'après-midi. Salut, Francine.
3: Du matin au soir.
2: Ah, c'est hot, Francine.
1: Salut, merci. Merci.
3: OK, bye-bye.
1: Stéphanie, toi, t'as vu ce message-là.
2: Vous avez tellement de messages, j'arrive même plus à la trouver, mais elle parlait des souvenirs que Facebook nous envoie des fois. Mm-hmm. Tu sais, des photos de nous autres, il y a 10 ans, ça s'est passé il y a. Oui. Puis là, tu fais, oh mon
1: Déjà,
2: Dieu, ça fait 15 ans que j'avais les cheveux bleachés, j'avais plus de sourcils, j'étais laide comme un pou. Mais des fois, ça nous fait ça, comme on comprend pas.
1: C'était quoi ce nouveau personnage-là? On dirait que c'était comme un peu Anne Dorval dans le cœur à ses rêves. Mais mon Dieu!
2: Je sais pas.
1: Qu'est-ce
2: qui se passe? Je sais pas ce qui s'est passé.
1: Il y a
2: quelqu'un d'autre, je pense que c'est-tu Martin qui a écrit « J'ai le même emploi ». Ah non, c'est Frédéric, t'as raison, Marie-Pierre, ça passe vite. J'ai réalisé il y a quelques mois que ça va faire 10 ans que j'ai mon emploi. Pourtant, j'ai l'impression que j'ai commencé hier. Puis tu sais, des fois, c'est beaucoup relié à nos enfants, les marqueurs de temps. Mais dans ce cas-ci, c'est vrai que le travail...
1: Et beaucoup de messages aussi de grands-parents.
2: Ah oui.
1: Tu sais, ils sont passés par là avec leurs enfants et là, ils voient aussi les petits-enfants avoir leur permis de conduire, avoir une job. Ils capotent de mairie.
2: Il y a quelques mois, j'étais maman de deux garçons de 4 et 8 ans et je suis maintenant mamie 5 fois.
1: Pour être.
2: Comme quoi, hein? On l'échappe.
1: On l'échappe. Et là, on va parler des petits irritants de la vie dans quelques instants.
2: Ah, des fois, il y a des affaires qui arrivent dans notre quotidien. C'est niaiseux, niaiseux, niaiseux, puis ça scrape ta journée.
1: Là, tu vas me dire que ta journée est scrappée? Pourtant, on a du plaisir.
2: Pas juste parce que je travaille avec toi.
1: Hey! Oh!

0: Marie-Pierre Morin, qu'est-ce qui t'irrite en ce moment? Là? C'est quoi cette affaire-là?
1: Je t'en ai pas parlé, Sébastien. Mm-hmm. J'ai un irritant, OK, depuis le week-end. J'ai une blessure qui est invisible.
0: Haut du corps, bas du corps?
1: La question se pose dans mon cas.
0: Parce que bas du corps, oui, bas du corps. Pas facile!
1: Non, c'est amoché dans le bas du corps. Mais là, cette fois-ci, c'est au haut du corps.
0: Oui.
1: Tu peux pas voir.
0: OK.
1: J'ai un chou, encore dans ma lèvre.
0: Oui.
1: Un ulcère, la grosseur de mon pouce.
0: Cool.
1: Fait que chaque fois que ça parle, ça me frotte sa dent, j'ai le goût de perdre connaissance.
0: Ah, oui.
1: Mais il y a de ces petites affaires.
0: Ah, ça gosse.
1: Que ça gosse, là, mais tu sais, comme toute ta journée est teintée de cette petite douleur qui ne te quitte jamais. Genre, tu tires une peau sur l'ongle.
0: Oui.
1: Genre, ça te fait un petit panari, là, où ça. Ça, là.
0: Ouais.
1: Il n'y a personne qui le sait, personne qui le voit. Mais tu sais, toi, c'est comme un. Faut que tu redoubles l'effort.
0: Oui.
1: Tu sais, pour être patient, puis être tout là, puis pas penser juste à ça.
0: Oui, c'est drôle que tu dises ça, parce que tu parlais d'ulcère. Ça m'est déjà arrivé pendant que je fais coup de foudre.
1: Oh,
0: puis tu sais, quand tu fais une émission où c'est épicé, où c'est acide, une sauce
1: tout
0: tomate, à chaque fois, tu fais. Puis là, t'es filmé, puis là, tu fais.
1: Ah oui.
0: Cette sauce est magnifique.
1: Et puis ça brûle comme le liable.
0: Ça n'a pas de sens.
1: Ça n'a pas de sens.
0: Oui.
1: Mais cet ulcère-là est venu du fait que je me suis mordue, OK, en soupant avec mes enfants, là.
0: Pourquoi?
1: Traverser la lèvre de bord en bord avec mes dents.
0: Voyons
1: je
0: donc.
1: Sais pas comment j'ai fait.
0: Bon.
1: Là, ils me disent de mettre du sel sur mon ulcère. C'est ça que je fais, mais j'ai goût de perdre connaissance.
0: Je pense pas qu'il faut mettre du sel. Il faut que tu te gargarises à l'eau salée.
1: C'est la petite vache. Tu connaissais pas ce truc-là?
0: Voyons donc, la petite vache.
1: Lèche le doigt, tu mets le doigt dans la petite vache, tu te colles ça là-dessus, le lendemain, tu n'en as plus.
0: Je pensais que la petite vache, ça servait juste à comme garder les odeurs correctes dans ton frigo.
1: Non, c'est bon pour les ulcères d'embouche.
0: Ah oui?
1: Oui. Fait que si jamais vous avez quelque chose, bon, Mathieu, parfait. C'est exactement ça que je voulais.
0: Okay.
1: Merci beaucoup.
0: Les irritants dans votre vie en ce moment, OK? 11 007.
1: Ah oui, Stéphanie.
0: Mathieu et Stéphanie ont déjà donné le ton. On s'en parle dans pas long, OK?

0: On vous a posé la question pour savoir les petits irritants de votre vie, ce serait quoi? Et la messagerie texte, oui, on a certains irritants dans vos vies, mais surtout des remèdes pour que tu règles
1: tes ulcères. Oui,
0: c'est ça. Les gens sont très, très, très empathiques.
1: Ah oui, vous êtes formidable. Oui. OK, on a eu quand même quelques messages. Oui. Je commence par celui de Mathieu. Moi, j'ai un hémorroïde et personne ne le sait, puis je veux mourir. Mathieu? I feel you. Mmh. Mathieu, I know la douleur. Mmh. Fait que, hein, suppositoire de préparation H. Stéphanie, ça, c'est épouvantable.
0: Oui.
1: Un bouton sur bout de la langue.
0: Qui l'empêche de turluter. Non, mais ça l'a fait-tu bégayer?
1: J'aimerais tellement ça continuer parce que ça me fait tellement rire. Je connais pas les paroles.
0: Ça me fait
1: OK, oui. Ça, c'est vraiment très drôle. Sinon, là, comme quelque chose de pris dans le milieu de là-dedans.
0: Eh, mon Dieu!
1: C'est pas quelque chose que tu peux enlever avec, mettons, un pic, là. Oui. Tu sais, on dirait que c'est rentré dans ta tête.
0: Ah oui.
1: Tellement.
0: Oui.
1: C'est loin.
0: Ah,
1: dans ta
0: là, tu le sens dans toute ta gencive, dans tes sinus, des fois. Là.
1: Oui! Ça, mon Dieu! Ça, puis pas avoir la bonne paire de bobettes.
0: Quoi?
1: Ça, c'est sûr qu'il y a des femmes qui doivent comprendre ce que je dis, là.
0: Mais t'as choisi ta paire de bobettes? Oui,
1: mais.
0: Prends la bonne paire.
1: Mais des fois, le combo bobette-pantalon, c'est comme s'ils veulent pas coexister.
0: Oui, mais...
1: Ils veulent pas être en même place en même temps.
0: Mais attends,
1: c'est comme une guerre intérieure qui se passe. Oui, c'est comme un conflit intra-pays.
0: Je pensais que tu as dit intra-utérin.
1: C'est quoi?
0: Non, non, mais je sais pas. Non, mais attends, mais mettons là, tu mets ta culotte, tu mets tes pantalons, tu le sens dans 10 secondes. Là, c'est OK, ça, c'est pas un bon match.
1: Non, parce que des fois, tu t'habilles et tu fais pas beaucoup de motion. C'est quand tu te mets à marcher.
0: Oui.
1: Mettons que tu fais une plus longue distance. Mettons que tu marches dans ta maison, tu t'en rends pas compte. Là, tu sors de chez vous, tu fais plus que, mettons, 100 mètres. Là, tu le sens. Là, tu le sais que c'est ta journée est scrappée.
0: G-string, ça scrape une journée, ça?
1: Ah, ben oui. Ben oui. Ça, quand tu as eu des enfants, comme moi, les femmes qui portent des G-strings après avoir accouché, je vous salue.
0: T'as vu, je fais un lien ici. Tu parlais de quoi de poignée dans la dent. Je te parle de G-string, soit dentaire, dans la craque. Hey, sincèrement, je suis fatigué. Je suis vraiment désolé, tout le monde.
1: Ben oui.
0: C'est sa première mercredi du côté du club 10-30.
1: William!
0: Zach Chico, pour donner un forfait à l'Auberge du Lac-Taureau après ça.

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2: Non.
1: On se comprend.
2: Ouais.
1: OK, c'est bon.
2: Appelle pas là pour aller dormir, là, ils vont te dire non.
1: Non, ils vont te dire non. On s'en va du côté de Sherbrooke parler à Mélissa Saint-Laurent. Salut, Mélissa.
3: Allô.
2: Comment vas-tu, Mélissa?
3: Ça va très bien.
2: T'as-tu regardé le match, hein?
3: Ben oui, certainement.
1: Bon, Canadien, finis-tu ça ou...
2: En 5 ou en 6
1: Ou c'est peut-être pas fini non plus, là.
3: Ben, je ne sais pas trop. Il faudrait demander aux fans à la maison, là, mais j'irai en 5.
1: Ah! En 5, OK. Fait que toi, Canadien, gagne mardi, jeudi, terminado. Ouais. OK.
2: You go, girl.
1: J'aime ça. Alors, Mélissa, il y a eu deux chansons payantes qui ont tourné dans Rythme au travail ce matin. Tu as juste besoin d'en identifier une. Es-tu capable de nous dire ça?
3: Ben, j'irai avec Ma maison, c'est toi de sale barbe.
2: C'est tellement de belles chansons.
1: Puis ça vaut un forfait à l'Auberge du Lac-Taureau! L'autre chanson payante était A Bar Song pour Chabouzi. Et tiens, tu nous écoutes de l'Estrie. C'est Maxime Landry, votre morning man, qui sera là pour le week-end à l'Auberge du Lac-Taureau. Puis des animateurs de partout à travers le Québec. Puis des auditeurs fidèles à Rythme. Ça va être tout un party. Il va y avoir bien des surprises. Bravo, Mélissa Saint-Laurent.
3: Merci beaucoup.
2: Félicitations.
1: Bravo.
2: Ah, c'est drôle, tu sais, on avait demandé aux gens sur la messagerie texte des petits irritants. Mm-hmm. Nathalie a dit, moi, j'ai une infection urinaire. Elle dit, je pense beaucoup au film La Ligne verte, moi tout. Chaque fois que j'ai une infection urinaire, je pense à ça.
1: Je me rappelle pas.
2: Tom Hanks. Il y a une infection urinaire, puis le gros monsieur, là, le gros prisonnier, là, il enlève avec son...
1: Ah, mon Dieu.
2: Oui, tu te rappelles pas de ça?
1: Je me rappelle quand il guérit des trucs, mais je me rappelle pas que c'était une infection urinaire.
2: Marie-France, j'ai parlé des bobettes. Elle dit, va chez Costco. Il y en a qui sont pas sexy, mais ils restent à la bonne place toute la journée. Quinte-toi.
1: Des bobettes au Costco.
2: Un format jumbo, papier toilette, des paires de bobettes chez Costco, tout à la même place.
1: Très bon. Et on a une messagerie qui déferle de plein des affaires. Bobettes chez Costco, Éric à la Prairie qui nous dit Go Habs Go Montréal en 6. C'est un peu ça, l'émission. C'est comme un peu.
2: Hey, on me dirait n'importe quoi. C'est un peu n'importe quoi, mais beaucoup de plaisir.
1: Vraiment.
2: Cette semaine, Sébastien, c'est une semaine historique parce que ce sont les derniers spectacles de Guy Jodoin aux Tricheurs. C'est quelque chose, quand même.
1: As-tu fait 13 ans?
2: Hey, c'est fou, là.
1: Ouais.
2: Bravo, Guy Jodoin. Et demain, je vais vous parler d'une série que j'ai commencé à dévorer ce week-end, Vitrerie joyale de Martin Matt sur Prime Vidéo.
1: J'entends juste
2: Je fais mon compte rendu demain. C'est fou.
1: Oui.
2: C'est quelque chose.
1: OK. Ben demain, on se reprend ça dès 11h25. Merci à toute l'équipe. Merci surtout à vous d'avoir été là aux quatre coins du Québec.
2: Bon rythme au travail.
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1: Presque midi 55. Bon début de semaine, tout le monde. Je vous retrouve avec un grand sourire dans le visage, comme le sourire d'un certain gardien de but du Canadien de Montréal, Jakub Dobesch. Étais-tu beau à voir hier, lors de la fin du match, même durant le match, lorsque vous l'avez acclamé? Quel sourire et quel printemps sommes-nous en train de vivre avec le Canadien, à défaut d'avoir une température puis un temps clément, ben au moins on a un petit peu la fièvre des séries et ça se réchauffe. Sentez-vous la magie, Montréal? Même du côté de Gatineau, je suis sûr que vous vous ralliez aux Canadiens de Montréal. Sinon, faites-le-moi savoir via le 11007 ou via la bulle de conversation de l'application Cogeco Média. Encore une fois, cet après-midi, je vous accompagne avec la meilleure musique travail-télétravail. On va partir ça aussi avec 1h30 de musique en continu dans quelques instants. Et il y aura deux chansons payantes pour le fameux week-end. Week-end de rêve à l'Auberge du Lac Taureau avec les auditeurs et les animateurs de rythme. Deux chansons payantes à noter, à identifier, à repérer dans le show et à aller s'inscrire au rythmefm.com. On part l'émission avec Jouer Ariane Moffat. Lady Gaga aussi sera là avec The Edge of Glory. Mais ça, c'est dans mon top 10 de ma vie, ça. 1982, Africa, Toto. On part ça de même dans Rythme au travail.

Cœur de pirate, trois accords, toujours les vacances. Et ça commence à sentir les vacances et l'été, du moins pour Danny, qui m'écrit au 11-007. Ouverture de sa piscine aujourd'hui, est en train de se faire remplir. Salutations aussi à Francine, qui passe la balayeuse au son de rythme dans ses oreilles. Ça se passe beaucoup mieux. 11-007, bulle de conversation de l'application Cogeco Média. Donnez-moi de vos nouvelles. J'ai le goût de vous lire.

Non seulement c'est bon dans nos oreilles, mais ça pourrait être payant. C'est notre première chanson payante de l'après-midi pour le week-end des auditeurs et des animateurs de rythme à l'Auberge du Lac Taureau à la mi-juin avec le 200$ d'essence. On s'inscrit au rythmefm.com avec cette chanson-là, Chosen Texas, qui vient de jouer Ella Langley. Maintenant, c'est Fouki dans vos oreilles. 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

la chance de le voir en spectacle en fin de semaine sur le campus de l'Université de Montréal. Il y a été excellent. C'est Fouki qui nous ramenait dans les 80s. Dans cette édition du 11 mai de Rythme au travail, Sébastien qui vous accompagne. Et en 1981, 11 mai, on annonçait le décès de Bob Marley. Il avait seulement 36 ans, emporté par un cancer. Robert Nesta Marley, de son vrai nom, auteur, compositeur, interprète, guitariste. Réellement la figure emblématique du reggae jamaïcain.

s'est dit, on avait le goût de vous proposer cette chanson. Et là, gang, je le sais qu'on est en pleine série Sabres de Buffalo et Canadiens de Montréal. Énervez-vous pas, c'est pas un hommage ou un cri d'encouragement aux joueurs en bleu et jaune, mais plutôt une chanson hommage aux soldats afro-américains du 19e siècle, symbole de résistance et de survie. Bob Marley nous fait Buffalo Soldier. On souligne son décès un 11 mai, ça se passait en 1981.

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0: La saison des abats avec Marc Dupré dans 1h30 de musique en continu via le 11007. Je salue Michel Boulanger qui a hâte au 28 mai. La date est encerclée dans son calendrier. Elle viendra voir les masqués. Oui, elle sera là à l'enregistrement de Chanteurs masqués. On part ça la semaine prochaine. J'ai très hâte. Là, on va aller au téléphone. Juste prendre des nouvelles.
1: Oui, allô?
0: Oui, bonjour. Est-ce que je parle à José Lefebvre?
1: Oui, c'est moi-même.
0: Oui, José, c'est ton ami Sébastien à rythme.
1: Allô, allô?
0: Oui, ça va. J'aimerais savoir si t'es atteinte de la même maladie que moi. T'es comme plus capable de compter les minutes avant le prochain match du Canadien?
1: J'ai trop hâte. Vraiment, je suis une fan du Canadien, là. Oh, j'ai tellement hâte, là.
0: Je m'en fais plus. et qui t'impressionne dans les séries en ce moment? As-tu un chouchou, un favori?
1: Ah, oh, mon Dieu, ben, ça bêche. C'est sûr que c'est wow, là. C'est ouais. C'est vrai,
0: ça
1: bêche, mais j'aime bien aussi
0: Caulfield,
1: là. Mais s'il peut se mettre à
0: scorer,
1: là.
0: Ben, en tout cas, hier, il en a mis un dedans. Peut-être que le piano est comme tombé de ses épaules, puis ça va mieux aller. Mais je suis tellement d'accord, Debèche est en train de transformer la série. José, je t'appelais pour te dire merci pour ton texto. T'as aimé ça, le montage de Bob Marley, tantôt?
1: Oui, vraiment. Oh, oui, vraiment. C'est vraiment un bon montage. Puis, ça me rappelle des souvenirs quand je suis allée en Jamaïque l'année passée. Fait que c'est vraiment cool.
0: Ça nous fait un grand, grand plaisir. Fait que je voulais juste te dire un go, Habs Go, te dire que t'es pas seul. Le Québec est là. On a hâte déjà au prochain match. Je te remercie d'écouter Rit.
1: Hey, merci beaucoup, Sébastien.
0: Salut, José. Bye bye. Bye bye. Continuez de m'écrire et on prend des nouvelles via le 11007.
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C'est Kelly Clarkson et celle qui sera au Québec dans à peu près quoi une dizaine de jours. Zaz avec I Dare You, appelle ton amour. Dans quelques instants, je vous parle d'un fait divers aux États-Unis qui m'a fait beaucoup rire. Des détails complètement abracadabra. Mais avant, Torn, Natalie Imbruglia, vous êtes dans Rythme au travail dans 1h30 de musique en continu. Merci d'être là.

0: qui m'a fait rire dans les dernières heures. Ça se passe aux États-Unis. C'est une ex-cheerleader des Cowboys de Dallas qui a été arrêtée la semaine dernière suite à une rupture amoureuse. La raison, c'est qu'elle a engagé une fanfare de 14 musiciens pour la modique somme de 4 000 $ US afin de suivre son ex-copain à la job pendant 9 jours consécutifs. Le gars se rend à job, il y a une fanfare. Le gars revient de la job, il y a une fanfare. Elle a été arrêtée et sera bientôt entendue en cour de justice. Je sais pas ce que le gars a fait pour mériter ça. L'histoire le dit pas, mais une chose, en faisant ça, en cassant avec elle, il pensait pas qu'il allait avoir des répercussions. Excusez-le, percussion, ben oui, c'est ça.
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14: En ce début de semaine, grosse nouvelle, IKEA qui débarque aux promenades Gatineau. Alors, les Gatinois, plus besoin de faire la route jusque dans l'ouest d'Ottawa. Le géant suédois qui a inauguré lundi son nouveau centre de planification et de commande. Alors, on est où? On est dans les locaux de l'ancienne librairie Archambault, promenade de Gatineau. C'est le plus grand centre de planification et de commande au Québec et on estime qu'il y a près de 200 commandes en ramassage.
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pause dans Rythme au travail. Le 360 s'en vient, les trois choses à savoir en 60 secondes. Il sera question d'un ex-membre de One Direction qui sera en concert à Montréal l'année prochaine. Et en ce moment, il y a une pétition qui circule concernant Céline Dion. Je vous donne tous les détails un peu plus tard.

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2: 14h52 minutes, l'ex One Direction Niall Horan sera de passage à Montréal le printemps prochain. La tournée Dinner Party s'arrêtera au Centre Bell le 2 avril 2027. La mise en vente des billets se fera vendredi le 15 mai 10h via le evenco.ca. Après avoir fait équipe avec Marimé pour la chanson Picture, Clément Jacques s'associe maintenant avec le légendaire Patrick Normand pour la version française de Father and Son, popularisée par Cat Stevens.

Rappelons Clément Jacques est au cœur d'une tournée. Pour tous les détails, c'est le clementjacques.ca. Et finalement, une pétition circule en ce moment en France pour que les concerts parisiens de Céline Dion soient diffusés au cinéma, en raison évidemment de la difficulté à se procurer des billets. Rappelons que des artistes comme Taylor Swift ainsi que les membres de Coldplay l'ont déjà fait. L'équipe des relations publiques de Céline n'a toujours pas commenté la suggestion. Voilà, c'était les trois choses à savoir en 60 secondes.

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13: Dès 15h55, c'est Marjorie et Pascal qui prennent la relève avec ma musique dans le trafic. Mais là, le sprint final. 6 gros hits que tu vas adorer. On le sait, tu les as déjà demandé, tu as déjà réagi via le téléphone, via la messagerie texte. Il y aura Love Somebody de Morgan Wallen, la Canadienne Carly Rae Jepsen avec Call Me Maybe, Man I Need Olivia Dean, Oh Me Cheerleader, un souvenir de Madonna Into the Groove. Et là, on part ça avec, moi, je pense que je vous l'ai déjà dit, ma chanson favorite de Dua Lipa. C'est Love Again pour amorcer ce sprint final en ce lundi.

0: le groupe Caroline. Et partons vite. Vous êtes dans Rythme au travail, Sébastien, qui vous accompagne jusqu'à 15h55. En fait, jusqu'à l'arrivée de Pascal et Marjorie pour ma musique dans le trafic. Encore une fois à gagner cette invitation exclusive pour le week-end des auditeurs et des animateurs de Rythme à l'auberge du Lac Taureau. Tout ça s'en vient. Mais avant, je veux vous parler d'une initiative d'un restaurant aux États-Unis, dans l'État du Maryland. C'est la chaîne Chick-fil-A, du poulet frit. Il y en a pas, je crois, au Canada. En tout cas, au Québec, il y en a pas, une chose est sûre. Initiative d'un franchisé. De demander, lorsque tu fais ta commande et que tu vas manger en salle à manger, de donner ton téléphone cellulaire. Les téléphones cellulaires de la famille ou des amis du groupe sont sécurisés. Et si tu passes le repas à manger et à parler sans réclamer ton téléphone, tu peux revenir à la caisse, reprendre ton téléphone et on va donner à toute la tablée un cornet de crème glacée molle. Tout ça pour encourager la conversation et que les vrais contacts se fassent, qu'on soit pas juste plongé dans nos téléphones cellulaires pendant qu'on mange.
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1: Peu de circulation dans Rythme au travail avec cette fermeture de voie de la promenade Riverside et ça commence bientôt dès le 19 mai. On est jusqu'à la fin de l'été 2026. Les voies de la promenade Riverside en direction est et ouest seront fermées à la circulation en alternance entre le chemin Data Center et la voie Neal. Alors d'abord, les voies en direction est seront fermées. Circulation qui sera redirigée par un chemin temporaire vers la promenade Riverside en direction ouest où les véhicules circuleront dans les deux sens. Alors ça commence le 19 mai pour tout l'été.
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3: Autoroute 50 direction Est, c'est jusqu'à Saint-Louis présentement. 5 vers Ottawa à partir de boulevard du Casino. La traversée des ponts, il y a de plus en plus de ralentissements, mais ça se fait encore relativement bien. Boulevard Fournier pour atteindre Saint-Louis, il faut être patient. Des allumetières, secteur des carrefours giratoires qui est plus difficile. Également Saint-Joseph pour atteindre l'avenue du pont. Autre chose, 11007 par texto. 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

Le DJ québécois Mike DeMiro, la chanteuse Lou, c'était Calling dans Rythme au travail. Dans les prochaines minutes, on écoutera des extraits des grands numéros 1 11 mai dans l'histoire de la musique. Il y aura aussi I Don't Wanna Go to Bed, Simple Plan, Nelly. Mais là, place à Bruno Mars. Mr. Romantic nous fait le deuxième extrait de cet album. Voici Risk It All à Rythme.

Quelques minutes nous séparent de l'arrivée de Marjorie et Pascal pour Ma musique dans le trafic, mais le retour dans le temps avec nos grands numéros 1, un 11 mai 1981. C'est une pièce qui a passé 9 semaines au sommet du Billboard Hot 100, chanson de l'année et enregistrement de l'année aux Grammys en 82. Betty Davis Eyes, Kim Carnes était la chanson la plus populaire. Plus tard, 1991, un 11 mai, c'est la pièce-titre du troisième album studio de ce groupe suédois, Roxette, qui était au sommet, Joyride.

0: Perfect.
1: Cet après-midi, on s'offre le numéro 1 du 11 mai 2001. Pièce-titre de son 7e album, voici Miss Janet Jackson et All For You dans Rythme au travail.

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2: Autoroute 50 direction Est, c'est jusqu'à Saint-Louis présentement. 5 vers Ottawa à partir de boulevard du Casino. La traversée des ponts, il y a de plus en plus de ralentissements, mais ça se fait encore relativement bien. Boulevard Fournier pour atteindre Saint-Louis, il faut être patient. Des allumetières, secteur des carrefours giratoires qui est plus difficile. Également Saint-Joseph pour atteindre l'avenue du pont. Autre chose, 11007 par texto. 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
4: Bon lundi à tous. Oui, c'est lundi, début de semaine. On a des responsabilités. Mais moi, mon sentiment, j'ai le sentiment d'un long week-end.
5: Ah oui?
4: Mais c'était tellement agréable. On a eu du soleil, oui. Une victoire écrasante du Canadien. Je suis comme sur un petit nuage.
5: T'as raison.
4: Je continue d'être comme dans la positivité.
5: Puis on était dans l'amour en plus en fin de semaine avec la fête des mères. Il y avait bien des affaires là, qui nous ont rendus heureux. Fait que t'as raison, prolongeons le plaisir.
4: Comment s'est passée ta fête des mères, ma
5: magnifique. On a fêté de toutes les générations. La grand-mère de mon chum, nos deux mères. Mais j'ai eu des beaux bricolages, des beaux bouquets de fleurs, tout ça. J'étais bien gâtée.
4: Puis t'as mis ça où, les bricolages?
5: Bien, je les ai exposés au grand jour dans ma cuisine, jusqu'à temps que d'autres bricolages arrivent et que le roulement se fasse.
4: Vas-tu les déposer dans le grand coffre à souvenirs bleu, juste sur le côté de ta maison?
5: Il y en a qui vont dans un grand coffre bleu, d'autres dans une autre boîte. Là. Je fais une petite sélection.
4: Ben oui, moi, j'ai dit à mes enfants que le grand bac à souvenirs, il y avait le camion des souvenirs. Qui ramassait les souvenirs une fois par semaine. Au monde des souvenirs.
5: Wow!
4: Écoute, je parle de mes enfants. Ils m'ont touché, moi, en fin de semaine hier. Oui, c'était la fête des mères chez nous aussi.
5: Mais oui.
4: Mais c'était le spectacle de danse annuel.
5: Oh oui, on est dans la saison des spectacles de fin d'année, là. Hein?
4: Est-ce que vous en avez vécu un 11-007? Partagez-nous votre émotion. Je chiale souvent sur le fait que c'est long.
5: Oui.
4: Mais hier... J'étais rempli de fierté.
5: T'étais content.
4: Mes filles étaient fières d'elles. On pousse pas tant, nous, ouais. La danse. C'est juste pour le plaisir. Elles essaient différents styles de danse.
5: Mais non, c'est ça.
4: Et ma plus jeune, 5 ans, a reçu une bourse. Sa scène, il y avait à peu près 300 danseurs, danseuses. Ils l'ont choisi, l'école de danse.
5: Elle s'est démarquée.
4: Elle s'est démarquée, les yeux pleins d'eau. J'ai cassé. Puis on vous demandait en ouverture d'émission, comment vos enfants vous rendent fiers en ce moment. On part dans la positivité. Écrivez-nous 11-007 maintenant. House Broken, ça s'en vient à Yann Ali, une de nos préférées.
5: Ah ben oui.
4: Et pour l'instant, c'est Jason Derulo. Vous êtes à rythme.

0: vous demandais en ouverture d'émission comment vos enfants vous rendent fiers. Le vieux chialeux en moi va se garder une gêne. Hier, j'étais touché par mes filles qui faisaient leur spectacle de danse.
1: Oui.
0: Salut Sylvie au 11007 qui dit « Moi, je suis fier de mes grands gars. Ils travaillent, ils sont responsables, 18 et 20 ans. Ils gagnent bien leur vie. Bravo. » C'est
1: oh,
0: fun.
1: C'est le fun de lire vos témoignages. Il y en a vraiment beaucoup. Les récitals de ballet, là, c'est ça en fin de semaine. Il y en a d'autres à venir dans les prochaines semaines. Il y a beaucoup d'histoires de danse. On va aller au téléphone. Il y a Linda qui est là. Allô, Linda!
2: Bonjour, la gang!
1: Allô! Ben oui, ça va bien. Raconte-nous pourquoi tu es fière de tes enfants.
2: Ben moi, j'ai une belle fille de 30 ans présentement, mais avec un diagnostic de TDA, nous, on a, en tant que parents, on a toujours promu la persévérance.
0: Oui.
2: Fait qu'elle a fait son secondaire, son primaire sans échec, mais elle a travaillé, là.
1: Oui.
2: Elle a travaillé fort. Elle a fait son secondaire sans échec et à la promo de fin d'année, ben on a eu une mention. Elle a obtenu 8 mentions d'honneur
1: oh.
2: par la persévérance.
0: Hey, on est fiers d'elle.
2: Aujourd'hui, elle travaille, elle a un beau métier d'agent correctionnel. Wow!
1: Oh, on l'entend dans ta voix, Linda, toute la fierté.
0: Bravo!
2: Peu
0: bravo.
2: Importe. Tu disais que j'avais eu des beaux cadeaux, là, mais oui, des fleurs, oui, des chocolats, oui, si, oui, ça. Mais cette fierté-là, là, wow!
1: Ouais.
0: C'est généreux ce que tu viens de faire. Merci de nous avoir partagé ça. Vraiment, j'ai le frisson.
1: Ouais,
0: lâchez pas.
1: Beau.
0: Puis les parents, vous avez un rôle à jouer là-dedans. Bravo.
1: Oui, bye. C'est vrai. Bye, Linda. Merci pour
2: merci,
1: ça.
2: Bye.
0: Audrey est là. Audrey, comment tes enfants te rendent fière?
3: Mes enfants, moi, ils me rendent fière parce que nous, on a une ferme laitière, puis ben, tu sais, ils ont rien demandé, eux. Fait que quand on les amène à la ferme, puis tu sais, qu'ils viennent nous aider, genre, comme, sans genre, comme chialer ou quoi que ce soit, tu sais, qui nous aident de eux-mêmes sans que, tu sais, qu'on les force de quoi que ce soit. Tu sais, ils ont quand même, mon plus vieux a quand même juste 6 ans en descendant pour les 4, là. Fait que.
1: OK, 4 enfants en bas de 6 ans, puis ils donnent un coup de main sur la ferme. Wow.
3: Oui. Tu sais, des voix, genre, à être fière, justement, quand ils font de quoi, puis qu'ils arrivent à le faire tout seul,
1: c'est
3: là.
1: Sûr.
3: C'est.
1: Bravo,
0: bien,
1: c'est magnifique.
0: Comment ça fait du bien,
1: je
0: ça. Merci de l'appel. Salut, toi.
1: Hey, moi, en fin de semaine, c'était le début du baseball. Puis l'année passée, on avait inscrit mon fils au soccer, puis il n'avait pas joué. Pas une fois, il n'avait rien voulu savoir. On est allé à Chaco, il n'a pas joué. Puis hier, au baseball, il a tout fait comme un champion. Il avait sa casquette, son chandail, il était content, puis il était fier de lui. Fait qu'imagine comment moi puis son père, on était fiers.
0: Fait-on, dansons.
1: Bravo.
0: Bailando Enrique.

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0: place à notre belle grande famille de rythme, Marianne Saint-Gelais, qui travaille au Saguenay, au 98.3. La belle gang qu'on salue là-bas. Marianne a accouché de jumelles.
1: Mais bravo!
0: T'es-tu la seule au Québec qui n'était pas au courant qu'elle était enceinte de jumelles?
1: On est deux.
0: Donc, elle avait déjà un petit garçon. Ils sont maintenant trois. Elle dit que sa famille est complète. Je peux comprendre, mais toutes nos félicitations à sa petite famille.
1: Je l'ai déjà croisée lors de tournage et elle fait partie de la liste des gens hyper sympathiques.
0: Tellement.
1: Que j'ai croisés dans ma vie.
0: Oh mon Dieu, oui, elle est vraiment fine.
1: On bonne l'aime. Vivante.
0: Oui.
1: Dua Lipa a déposé une plainte contre Samsung.
0: OK. Bon,
1: Samsung aurait utilisé le visage de la chanteuse pour promouvoir des téléviseurs sans son accord, puis elle n'a pas touché un sou. Là.
0: Ouais.
1: En gros, là, c'est pas compliqué, une grosse boîte de carton de télévision. Là. Tu sais,
0: oui,
1: quand tu l'achètes.
0: L'emballage. Là.
1: Ben oui, mais sur la photo, il y a une télévision et dans l'écran, on voit une photo de Dua Lipa.
0: Oui, ouais, non.
1: Mais elle n'a pas signé pour ça. Tu sais,
0: ben
1: une fleur en gros plan, là,
0: oui,
1: comme
0: oui.
1: Toutes les autres.
0: Un
1: compagnies.
0: Lézard, là, comme ben, d'habitude.
1: Un lézard libre de droit. Là.
0: Oui, lézard libre de droit.
1: Sans avocat. Un lézard sans avocat.
0: Exactement. Et une nouvelle aujourd'hui aussi qui a beaucoup circulé, c'est qu'on apprend que la distribution complète du bye-bye de l'an dernier, ils reviennent tous à notre plus grand plaisir. Alors, on parle évidemment de Stéphane Rousseau, Anne Dorval, Antoine Bertrand, Pierre-Yves Roy-Desmarais, Kat Levac, Virginie Fortin. Donc, la gang qui était là l'an passé seront tous de retour pour l'émission de fin d'année qu'on aime tant. C'est une belle nouvelle.
1: Ben, mais hein, le quiz dans le trafic, ça s'en vient. J'ai une question pour vous, 11007. Qui signera la prochaine chanson de la Coupe du monde de soccer? Celle de cette année qui aura lieu au Mexique, au Canada et aux États-Unis. 11007. Le quiz dans le trafic, ça s'en vient. Vous êtes à rythme.

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1: Je vous demandais qui va interpréter la prochaine chanson de la prochaine Coupe du Monde
2: qui a
1: lieu en 2026, donc cette année, au Canada, aux États-Unis, au Mexique. Je vous donne la réponse à la fin du quiz dans le trafic.
2: Oh, regarde, s'il est coquin.
1: Il y a des gens qui l'ont eu au 11-007. Donc, on est dans les chansons de Coupe du Monde.
2: Okay.
1: Qui les a interprétées, Marjorie? Je suis né dans le Bronx, à New York. Avant d'être reconnu mondialement en musique, j'ai eu une grande carrière au cinéma. Mmh. J'ai joué dans Anaconda. Selena.
2: Ah oui, c'est ça, c'est J-Lo. Mais Anaconda, je me rappelle pas de ça.
1: Ben oui, il était dans Anaconda, J-Lo et Pitbull.
2: Ah oui!
1: Coupe du monde du Brésil en 2014.
2: OK.
1: Je suis un chanteur et acteur originaire de Porto Rico.
2: Oh, ben là, OK.
1: Ben, tu peux y aller dessus.
2: Bad Bunny, mon Bad Bunny. Non!
1: Immense vedette de la pop latine à la fin des années 90.
2: Oh, attends une minute, là, la fin des années 90. Ben voyons, je suis donc bien sûr de ma shot.
1: Il chante...
2: Oh, ben attends, c'est l'autre, son ami, son best, Ricky Martin.
1: Bonne réponse à Copa de la Vida. Coupe du monde en France. Chanteuse américaine devenue très populaire au début des années 2000 grâce à sa voix puissante et grave. On lui doit aussi Left Outside Alone.
2: Anastasia.
1: Avec Boom.
2: Jamais entendu de ma vie.
1: C'était pas l'hymne officiel, mais c'est une chanson qui a été très utilisée. Ça arrive souvent avec les Coupes du Monde.
2: Ouais.
1: C'est des chansons qui sont utilisées pour promouvoir l'événement. Donc, on les associe par la suite aux événements.
2: OK.
1: Et puis, ben, celle qui va signer, c'est Elle Récidive, cette belle Colombienne dont les hanches ne mentent pas.
2: Ah oui.
1: C'est elle qui interprète la prochaine chanson de la Coupe du Monde 2026. Elle a déjà fait Waka Waka. Et cette fois, elle fait Die Die.
2: Oh, ben, plein de gens l'avaient sur la messagerie texte. Geneviève, Manon, Myriam, c'est Shakira! Là, si vous vous déhanchez pas en ce moment, là, vous êtes mort en dedans.
1: C'est plein d'espoir, les chansons de Coupe du Monde, j'adore ça. Elle fait aussi de la très bonne musique de film. Zoo de Zootopia 2, Shakira, ça s'en vient dans ma musique dans le trafic à rythme.
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1: Ici Caroline Scott, voici vos nouvelles locales. Insultes, menaces, morsures, coups, une situation alarmante au centre de services scolaires au cœur des vallées. Sur les 258 membres, plus de la moitié disent avoir été victimes de menaces, de violences physiques ou encore de violences psychologiques. Le syndicat du personnel de soutien scolaire demande une intervention urgente du gouvernement pour protéger le personnel. On revient ce soir sur cette histoire déchirante à Ottawa. Un enfant de 2 ans a perdu la vie après être tombé dans la rivière des Outaouais vendredi soir. Une vaste opération de recherche a été déclenché près de la promenade Kichizibi. Le bambin a été retrouvé environ 40 minutes plus tard, mais malgré les manœuvres pour le sauver, son décès a été constaté. Maintenant, situation pour le moins inhabituelle ce matin sur l'autoroute 50 en direction est près du pont des Draveurs. Un sofa s'est retrouvé en plein milieu de la chaussée à la suite d'une collision impliquant possiblement 2 véhicules. Et IKEA débarque officiellement à Gatineau. Le géant suédois a inauguré un tout nouveau centre de planification et de commandes ce matin au promenade Gatineau. Les clients pourront maintenant planifier leurs projets avec l'aide de spécialistes sur place.
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3: 50 direction est, on est toujours jusqu'à Saint-Louis. La traversée des ponts, c'est au rouge en direction de Gatineau. On est maintenant avant boulevard du Casino pour la 5 en direction d'Ottawa. Les allumetières, le secteur des carrefours giratoires, ça reste difficile. L'approche du chemin Vanier en direction nord aussi. Saint-Joseph, c'est pour atteindre l'avenue Dupont où on a du ralentissement. Vous voyez quoi que ce soit, faites-nous signe par texto au 11007. 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
13: Et c'est reparti pour une grosse semaine à rythme 97h. 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

0: que vous passez un beau lundi, parce que ça a quand même été un week-end là, fort en émotion avec les victoires, la fête des mères, toute la patente. Alors tranquillement, pas vite, on revient dans la routine. Et tu veux nous parler, Pascal, de téléphone, d'appels que tu reçois, toi, de monde que tu connais pas.
1: Quand j'ai un numéro inconnu, moi, je réponds. Parce que je me dis, si c'est des arnaqueurs, je vais leur faire perdre du temps. Comme ça, ils vont moins arnaquer de gens au final. Et là, faut pas faire ça. Ça a l'air pas pantoute. Parce que non, moi, j'ai souvent des appels de numéro inconnu. Et je décroche le téléphone, je réponds, puis je fais « Fait que ça se peut, là, si vous m'appelez, que je réponde de même « puis je laisse du temps.
0: Parce que tu veux pas qu'ils reconnaissent ta voix, qu'ils l'identifient.

0: identifie.
1: Exactement. Et là, je veux pas faire peur à personne, mais si vous répondez, OK, puis qu'il y a un silence et que vous dites allô,
2: ouais.
1: C'est la première étape d'une arnaque. C'est une firme spécialisée en cybersécurité qui dit ça. C'est qu'on enregistre votre timbre de voix, oui. L'intonation. Il y a un petit stress quand on ne connaît pas l'appelant. Fait qu'on répond avec un petit stress dans la voix.
2: Oui.
1: Et ça, ça peut être utilisé. Donc, on peut recréer votre voix pour faire vous faire appeler un
2: ben
1: parent
2: oui.
1: Et faire simuler le fait reproduire que vous soyez en détresse.
2: Oui, oui, oui, oui.
1: Donc, ne répondez plus du tout. Parce que moi, je disais à ma femme, non, réponds, niaise. Fais genre... Des fois, je réponds de même. Et ça m'appelle souvent, là.
2: Ben oui, j'ai vu ça, là. T'en as plein d'appels, toi.
1: Et pourquoi, pourquoi je vous dis de ne pas répondre du tout, c'est que juste le fait de répondre, ça indique aux gens que la ligne est active.
2: OK.
1: Donc, c'est comme une première étape de passer. Fait que là, ils vont essayer de vous rappeler avec d'autres numéros inconnus.
2: Comprends.
1: Fait qu'on fait juste ne pas répondre, puis on prendra un message par la suite.
2: Mais moi, je te dis que ça m'arrive rarement, mais c'est sûrement pour ça. C'est parce que je réponds jamais. Fait que ils m'appellent plus.
1: Tu fais la bonne affaire.
2: Ils se sont dit, elle est pas joignable.
1: Ça doit ça être insultant
2: pour eux. Par exemple. J'adore ça. OK, ben merci d'être là. 11007, continue de participer à la discussion. On aime toujours ça, vous lire. On poursuit dans les prochaines minutes avec, entre autres, les deux frères qui s'amènent à musique. Et tout de suite, c'est Max. Maintenant, vous la demandez souvent, celle-là, elle est excellente. Quand on va parler en

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1: Bon, juste avant d'être en mode Marjorie, on doit revenir rapidement. On parlait des appels inconnus. Là. Puis là, tu réponds que c'est silencieux, puis il faut pas dire allô parce qu'on peut enregistrer ta voix. Bon, premièrement, il y a un auditeur qui m'a écrit « Ta voix, on l'entend à radio anyway. » Fait que là, t'es dans la marde, comment? Bon.
2: Parce qu'on se rappelle que toi, tu réponds... Faut pas qu'on reconnaisse ta voix.
1: Et tout ça est 100% vrai.
2: Oui.
1: Et après, quelqu'un dit, ben là, faut pas l'envoyer sa boîte vocale. On va entendre notre voix encore plus longtemps. Fait que effacez votre message de boîte vocale et ne répondez pas.
2: Bon.
1: Marjorie, t'es dans quel mode?
2: Merci pour ce précieux conseil. Je suis en mode broyer au hockey. Parce que oui, là, toutes ces belles victoires-là, ça me rend très émotive, comme tout le Québec d'ailleurs. Mais là, hier, il y avait beaucoup déjà d'émotivité. T'sais, on a eu la fête des mères, tout le monde souligne. Puis là, on est tout, on est à fleur de peau. Puis là, en plus, les mères étaient dans les estrades.
1: Ah, j'ai vu ça.
2: Hey, là, quand le beau Zachary Bolduc a fait son but, penses-tu que sa mère était pas dans tous ses états? Son fils qui score un but pour la fête des mères, c'est-tu pas le plus beau cadeau?
1: Petit gars de Trois-Rivières, un match important de même.
2: Après ça, on a vu la mère de Daubèche après deux, trois arrêts spectaculaires. Elle était dans tous ses états. Papa qui essuyait ses lampes. Non, mais sérieusement, vous voulez m'achever, là? Déjà que je suis broyarde, ça n'a pas de sens, cette affaire-là. Puis à la fin du match, ça aussi, on s'en est parlé pendant le meeting tantôt, mais l'ovation qu'a reçue Yacoub Daubèche, juste à la fin du match pour l'entrevue, le monde est viré fou, là, parce qu'il est tellement bon. Grosse ovation. Puis là, lui, il est juste comme, ben voyons donc, moi, je fais ma job. Je suis juste un goaler maladroit, puis j'arrête des pucks, puis il en revient pas. C'est écœurant. Moi, là, tout ça, là.
1: Ah, ben, je suis d'accord.
2: C'est beau, là.
1: Ah non, c'était des beaux moments. Il a d'ailleurs dit, moi, je me commande de la bouffe, puis j'écoute Game of Thrones là, le
2: c'est
1: soir,
2: ça.
1: Puis le lendemain, j'arrête d'autres pucks. Là,
2: il vit sa vie, là, mais sa best life en même temps. Je trouve ça vraiment beau. Alors, je sais pas si vous êtes aussi ému. 11007, avez-vous broyé comme moi? Je veux savoir.
1: On vous envoie à l'auberge du Lac Taureau avec la gang de rythme. Si on vous appelle, répondez.
2: Oui.
1: Peut-être que vous en avez offert hier des fleurs. C'est Miley Cyrus qui nous chante Flowers à rythme. 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
1: Bon, c'est pas compliqué. Vous êtes avec la gang de Rythme, assis sur la plage. Il y a une grande plage à l'Auberge du Lac Taureau. Il y a un feu en arrière. Vous venez de souper. Vous avez pris un petit verre de vin. Puis vous jasez. Musique, vous jasez de vos vies. Allez-vous être de cette gang-là qui va vivre un week-end de rêve à l'Auberge du Lac Taureau? Fallait repérer la chanson payante.
2: Oui, deux chansons dans l'après-midi. On vous en demande juste une des deux. On est si mat de même. Alors, on va aller au téléphone. C'est Sandra qui est là. Elle est de Blainville. Allô, Sandra?
3: Oui, allô. Ça va bien?
2: Oui, ça va bien. Est-ce que tu as eu l'occasion de repérer une des deux chansons d'après-midi?
3: Oui, c'était Vincent Vallière, Sarah.
2: C'est une bonne réponse, Sandra. C'était presque ton nom, là. Fait qu'on dirait que ça te donne l'occasion de la retenir plus facilement, là.
3: Oui, hey, je suis contente d'avoir répondu parce que j'écoutais Pascal tantôt parler de fraude, puis j'ai pas reconnu le téléphone, puis j'ai failli pas répondre. Hey, oh mon Dieu!
2: Non, c'est sûr que des fois, ça vaut la peine, là. C'est pas juste pour la fraude.
1: Là, j'ai dit pas répondre. Fait que ça écrit numéro inconnu, nous autres, quand on appelle, ça écrit
3: non, pas non, non, il y avait un numéro, mais je le connaissais pas. Donc.
1: On va faire changer ça. Faut que ça écrit vrai.
2: Ben oui, oui,
1: j'ai
2: faut que ça
1: flash. J'ai dit au Québec de pas répondre quand on appelle. Il y aura pas un show au Lac Taureau. Hey, merci beaucoup, puis amuse-toi, profite-en à fond, ça va vraiment être un beau week-end.
3: Je suis vraiment contente, merci beaucoup.
2: Merci à toi, Sandra, bye-bye.
1: Bye-bye. Ce qui s'en vient en musique, So Easy, on l'aime tellement, oui. Olivia Dean à rythme.
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3: 50 direction Est, on est toujours jusqu'à Saint-Louis. La traversée des ponts, c'est au rouge en direction de Gatineau. On est maintenant avant boulevard du Casino pour la 5 en direction d'Ottawa. Les allumetières, le secteur des carrefours giratoires, ça reste difficile. L'approche du chemin Vanier en direction nord aussi. Saint-Joseph, c'est pour atteindre l'avenue Dupont où on a du ralentissement. Vous voyez quoi que ce soit, faites-nous signe par texto au 11007. 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
2: Bon lundi, on espère que votre journée s'est bien déroulée au bureau. Je disais en début d'émission à Marjorie que moi, je flotte encore sur un nuage de fin de semaine.
3: Oui.
2: De bec à nos mamans, oui. De victoire du Canadien. Puis on dirait que faudrait pas me donner trop de responsabilités aujourd'hui.
3: Okay,
2: j'ai juste le goût d'être léger puis de m'amuser. Fait que enchaîne donc.
3: Ben oui, mais là, je vais poursuivre. Je vais te le dire, qu'est-ce que tu devrais faire aujourd'hui? Tu devrais manger ce que tu veux.
2: Ah oui?
3: Vu que tu te sens un peu là, loose puis free, là, ben parce qu'aujourd'hui, c'est la journée mondiale, Pascal. Mangez donc ce que vous voulez pour arrêter de toujours se restreindre puis de se poser des questions. On peut-tu des fois se faire plaisir?
2: Hey, moi, je suis tellement plate, là.
3: Ah oui?
2: Genre, ce qui me vient en tête.
3: Ah, oh, ça doit être des fruits.
2: Honnêtement, moi, une bonne Honeycrisp,
3: ah! Oh, okay.
2: Bien sucrée, la grosse pomme chère là, à l'épicerie, là, elle me fait plaisir. Hey,
3: je pensais au moins que tu parlais des céréales. Là.
2: OK, non, Honeycrisp, c'est une grosse pomme bien sucrée, mais un gros couscous royal avec chipdol. Toi, c'est quoi?
3: Ben voyons, donc des chips de la crème glacée, quelque chose de délicieux. Là.
2: Ben ça me tombe sur le cœur vite, moi. Ah, OK, un gros cornet trempé dans le chocolat.
3: Bon, là, tu jases.
2: Mais dans le chocolat noir, ben 92%.
3: Bon, je suis
2: tannée.
3: 11-007. Qu'est-ce que vous mangeriez là? Aujourd'hui? Là, c'est donc ce que vous voulez. Vous avez le droit de manger n'importe quoi. 11-007, comment vous vous gâtez? On veut savoir. Pas de les affaires santé, là.
2: Ben, ça peut être
3: mais
2: ça
3: oui,
2: aussi.
3: Ça peut être ça.
2: Les
3: ça
2: cow-boys fringants s'en viennent. On veut vous parler, on veut vous lire. 11-007, ce serait quoi, vous? Olivia Dean, So Easy. Vous êtes dans ma musique, dans le trafic. Arrête. Bon lundi, tout le monde.

0: En cette journée, mangez ce que vous voulez. Eat what you want.
1: Oh,
0: on
1: yes.
0: vous demandait qu'est-ce qui vous ferait plaisir. Moi, c'était dol. C'était des affaires santé, mais je me reconnais en Mélanie.
1: Ah oh, oui, Mélanie, elle nous a dit qu'elle elle mangerait là, un hamburger steak avec oignons caramélisés et une poutine.
0: Bon, moi, la poutine, c'est trop, mais c'est la sauce, oh, puis je mettrais des patates pilées.
1: Ah oh, oui, patates pilées,
0: avec un petit pudding au riz en dessin. Moi, je serais délicatessen.
1: Ben, j'embarque dans tout ce que tu viens de dire.
0: Repas du midi, là,
1: oui.
0: tout inclus. Là.
1: Oui, oui.
0: 13,99.
1: Dominique nous dit, elle mangerait sans hésitation un gros plat de popcorn avec du beurre. Okay. Tu vois, ça va dans tous les sens. Maryse, elle a dit, votre question me fait sourire, j'ai un gros craving de hummus, mais elle n'en trouve plus nulle part au sriracha. Alors, elle s'en fait à la maison, un pur délice, dit-elle.
0: Luc, je mangerais un homard de 2 livres
1: oh,
0: avec du beurre à l'ail.
1: Ouais, ouais, ouais, ouais,
0: ça a l'air qu'il y en a aux liquidations, Marie, mais faut tes manges dans ton char.
1: Ouais.
0: Ils sont dus là.
1: Exactement.
0: C'est une blague.
1: Okay. Oui, on va aller au téléphone, c'est Olivia qui est là. Allô, Olivia?
2: Salut!
1: Allô, toi, ce serait quoi que tu mangerais aujourd'hui là, pour la journée manger ce que vous voulez?
2: Moi, je mangerais un gros bol de soupe avec un cornet chocolat favori.
1: OK!
0: C'est le match parfait pour
1: t'as
0: moi.
1: T'as raison.
0: Tu sais, une soupe pleine de légumes avec une protéine puis un petit sucré. Toi, tu prends quel format de cornet?
2: En mini.
1: OK, mini.
0: Je suis à la même place?
1: Oui, pas trop gros.
0: Sinon, c'est trop. Non, puis sinon, après ça, ça tombe sur le camp. Fait que là, t'as le goût d'y retourner.
1: T'as raison.
0: Tu me donnes faim, ma chère.
1: Merci d'avoir appelé Olivia. Bon appétit. Hey, en plus, on est à l'heure du souper. Là, ça donne faim à tout le monde, cette affaire-là. Mais c'est le fun. Puis aujourd'hui, ben, gâtez-vous. Vous avez un craving de quelque chose? Ben allez-y. C'est la journée parfaite pour ça.
0: Sentez-vous pas mal.
1: C'est
0: bon,
1: ça.
0: Si vous n'avez pas eu de billet pour Céline Dion à Paris, il y a des fans de Céline qui ont une proposition très alléchante
1: ouais.
0: pourrait vous permettre de voir Céline en show. On vous en parle après Charlotte Cardin et Flowers.

0: Ça fait plusieurs semaines, Pascal, qu'on le dit, puis nous autres, on pense là, de façon presque certaine que Charlotte devrait faire la première partie de Céline en France.
1: Je comprends pas que les gens ne nous répondent pas. C'est confirmé, elle est signée.
0: Bien, puis là, encore une fois, on allait parler de Céline. Qui c'est qui joue juste avant? Charlotte. C'est-tu un signe ou c'est pas un signe, ça?
1: Tout est dans tout. Ça, c'est tes guides.
0: Oui.
1: Parce que t'as vu une médium là, dans un podcast.
0: Oui.
1: Tes guides t'envoient des signes.
0: Exact.
1: D'ailleurs, je suis allé ce matin, on s'en reparle.
0: On s'en reparle.
1: On jase Céline, pourquoi? Parce que, évidemment, il y a bien des gens frustrés de ne pas avoir mis la main sur des billets.
0: Oui.
1: Pour ses 16 concerts à Paris. On fait le calcul, environ 40 000 places, donc 650 000 personnes à peu près vont voir le spectacle. Il y a des fans qui ont parti une pétition en France pour que le spectacle soit diffusé en direct dans les salles de cinéma. Et là, tu te dis, ben non, c'est pas une bonne affaire. À ta minute, là, tu sais, la rareté des billets, est-ce que l'organisation va perdre des sous? Je pense pas sérieusement. Ça a été fait avec Taylor Swift,
0: oui,
1: avec Coldplay. Grand succès.
0: Oui.
1: Moi, je pense sincèrement pas. Personnellement, que Céline est repartie là, pour 10 ans de tournée. Je lui souhaite, mais tu sais, je pense qu'elle s'économise.
0: Oui.
1: Fait qu'il y a tellement de gens.
0: C'est le meilleur des deux mondes.
1: Il y a eu 10 millions d'inscriptions lors de la mise en vente des billets. Donc, on pourrait faire ça au Québec. Ce serait une idée incroyable.
0: Ouais, mais là, c'est sûr que si elle décide de venir au Québec après, là...
1: Mais on va y aller quand même,
0: tu sais bien. T'as bien raison. Moi, j'irai à tout. Le cinéma, le show en direct, toute la patente. Et Céline fait aussi jaser parce qu'hier, dans le cadre de la fête des mères, elle a fait une belle publication sur les réseaux sociaux. Je dis « elle a fait », je ne sais pas si c'est elle ou si c'est son équipe. Là. Un beau message à Maman Dion. Une belle photo qui accompagnait tout ça, mais c'est un message qui va comme suit. « Maman, your strength, your tenderness, and your love. » Le message est en anglais. Elle dit juste « maman » en français, puis tout le reste est en anglais. Elle parle évidemment de tout ce que Maman Dion lui a donné, là, tu sais, et qui fait maintenant la femme qu'elle est. Mais les gens, il y en a beaucoup qui étaient insultés parce qu'elle a parlé à Maman en anglais.
1: Écoute, moi, je pense que sa vie se passe généralement en anglais.
0: Oui.
1: Le Québec, c'est petit dans un marché international. Je suis un peu d'accord que ça s'adresse à sa maman. Peut-être une petite erreur de son équipe.
0: Bien, pitié, elle pourrait l'écrire en français puis le traduire en anglais après. Là. Je veux dire, elle demande ça à chat puis ça se fait, là.
1: Bien là, nous autres, on va la faire jouer en français, notre belle Céline Dion.
0: Ah, ouais, donc.
1: Je vais t'avouer quelque chose.
0: Oui.
1: Moi, Mario Pelcha dans la vie, c'est pas un plaisir coupable.
0: Ah, ben non.
1: C'est un plaisir.
0: Ah, oui, oui. Je comprends. Et cette chanson-là, excuse-moi.
1: Ramenez-nous Céline en direct dans des salles de cinéma québécoises. C'est notre demande. On veut que Charlotte Cardin fasse sa première partie. Puis là, on l'écoute en français à rythme avec Mario Pelcha.
0: Oh!

0: Dans ma musique dans le trafic, on vous raccompagne vers la maison avec la meilleure musique et un peu d'actualité. On avait le goût de vous proposer les nouvelles qui nous ont fait sourire aujourd'hui.
1: Oh oui, puis celle-là, vous l'avez peut-être vu passer sur les réseaux sociaux en fin de semaine. Ça a vraiment fait le tour, mais quelle idée de génie. C'est une succursale de IGA, c'est à Brossard. Ils ont décidé de refaire leur enseigne, le gros IGA à l'extérieur. Là, ils l'ont décoré aux couleurs bleu, blanc, rouge,
0: j'adore.
1: Magnifique et tout ça. Mais ils ont aussi poussé la note un peu plus loin en réaménageant leurs espaces de stationnement. Ils ont mis une place, ils l'ont mis aux couleurs bleu et jaune, puis ils ont dit on a travaillé très fort dans les dernières heures pour accueillir tous les fans de hockey. Et pour les autres, on vous garde une place de stationnement loin, très loin. La place là, est au bout du parking. Là. Fait que pour les fans des Sabres, ben c'est ça. Tu stationnes loin puis tu marches.
0: C'est écœurant.
1: C'est tellement bon.
0: C'est de la
1: là,
0: belle créativité. C'est
1: flash.
0: Rassembleur. Oui. Tu vas faire ton épicerie, tu vois ça.
1: Oui.
0: On vit de quoi en ce moment, le Québec? Puis
1: oui.
0: Continuez.
1: Oui,
0: mettez-en partout
1: ça.
0: De ça. Ouais. Moi, ce qui me fait sourire, c'est David Attenborough. C'est un célèbre naturaliste, Planet Earth.
1: Oui.
0: On lui doit des documentaires. C'est le narrateur de ça. Il a eu 100 ans.
1: OK.
0: Et il y a un internaute qui est allé écrire sur la page des jouets Lego. Parce que souvent, sur les boîtes de Lego, on voit de 4 à 99 ans.
1: Oui.
0: Et là, lui a commenté, David est officiellement trop vieux pour jouer avec vos blocs.
1: Mais oui.
0: Eux ont répondu en publiant une photo sur laquelle on voit un emballage de blocs Lego et ils ont ajusté, c'est écrit, de 4 à 100 ans et plus. Et on en profite pour souhaiter un bon anniversaire à David.
1: C'est beau, beau, beau.
0: C'est beau marketing
1: mais
0: de réseaux
1: oui.
0: sociaux.
1: Mais ça, c'est le fun. Puis avec les réseaux sociaux, maintenant, on le voit vraiment bien, ça se partage bien. Puis c'est vraiment des beaux, beaux flashs. J'aime ça.
0: En musique, ça s'en vient. Shivers, Ed Sheeran, bougez pas, vous êtes à
2: parce qu'on se fout de se passer de cette chanson-là.

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2: Ici Caroline Scott, voici vos nouvelles locales. Insultes, menaces, morsures, coups, une situation alarmante au centre de service scolaire au cœur des Vallées. Sur les 258 membres, plus de la moitié disent avoir été victimes de menaces, de violences physiques ou encore de violences psychologiques. Le syndicat du personnel de soutien scolaire demande une intervention urgente du gouvernement pour protéger le personnel. On revient ce soir sur cette histoire déchirante à Ottawa. Un enfant de 2 ans a perdu la vie après être tombé dans la rivière des Outaouais vendredi soir. Une vaste opération de recherche a été déclenchée près de la promenade Kitchizibi. Le bambin a été retrouvé environ 40 minutes plus tard, mais malgré les manœuvres pour le sauver, son décès a été constaté. Maintenant, situation pour le moins inhabituelle ce matin sur l'autoroute 50 en direction est près du pont des Draveurs. Un sofa s'est retrouvé en plein milieu de la chaussée à la suite d'une collision impliquant possiblement 2 véhicules. Et IKEA débarque officiellement à Gatineau. Le géant suédois a inauguré un tout nouveau centre de planification et de commandes ce matin aux promenades Gatineau. Les clients pourront maintenant planifier leurs projets avec l'aide de spécialistes sur place.
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3: On a de belles améliorations sur le réseau routier de l'Outaouais présentement. On le voit avec la 50 Est qui s'améliore. Même chose pour la traversée des ponts en direction de Gatineau. 5 vers Ottawa. On garde la friction quand même un peu à partir de boulevard du Casino principalement. Les Allumetières, on est de retour au vert pour le secteur des carrefours giratoires, mais pas pour l'approche du chemin Vanier en direction nord. Si vous voyez quoi que ce soit, faites-nous signe par texto au 11007. 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
3: La musique est bonne, on aime ça. Revenir à la maison avec ma musique dans le trafic. On a hâte au retour de Julie Bélanger. Ça, c'est à partir de la mi-août. On est presque rendu. En attendant, ben, faut endurer des températures un peu plus fraîches, hein? C'est 12 degrés cet après-midi, 13 pour demain le maximum, mais sous le soleil, belle nouvelle, la pluie s'en vient pour mercredi et jeudi, respectivement 11 et 14. Puis après ça, on tombe dans les 20 degrés à partir de vendredi pour le week-end. OK, yes! En espérant juste que la semaine passe vite.
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1: L'humain nous surprendra toujours. Donc, c'est pas compliqué. Je vous raconte une histoire vraie, inusitée, 11007. Vous devez trouver le dénouement. Comment ça se finit, cette histoire-là? Marjorie, t'es pas au courant?
2: Je joue aussi.
1: Ça se passe en Espagne. OK. Il y a un couple. C'est dans un stationnement d'hôpital. Donc, le couple retourne à la maison. Arrivé à la maison, l'homme s'aperçoit qu'il lui manque 400 euros. Okay. Il y avait ça sur lui. Il y avait beaucoup d'argent. Et là, il fait, oh mon Dieu, j'ai perdu mon argent. Qu'est-ce qui se passe? Pendant ce temps-là, il y a un autre homme qui sort de l'hôpital et qui voit les liasses.
2: Oui.
1: De les billets au sol, ramasse ça, va voir les employés de l'hôpital et leur dit j'ai trouvé ça, tente de trouver les propriétaires.
2: Mon Dieu, ils se mettent de pas s'être poussé avec.
1: Moi, j'aurais fait ça. Ouais. Non, je sais pas. T'sais, à l'hôpital, en plus,
2: oui,
1: on dirait que là, tu te dis, la personne vit ça un drame.
2: Oui.
1: Finalement, l'argent est retourné et ce que la femme fait après avoir retrouvé son argent, c'est assez surprenant. C'est ce qu'on cherche.
2: OK.
1: Donc, il y a quelqu'un qui a remis les 400 euros à ce couple-là.
2: Mm-hmm.
1: Et la femme qui a retrouvé son argent,
2: oui,
1: elle a fait quelque chose d'assez spécial. Vous devez le deviner. 11-007.
2: OK, je vais avoir besoin d'un petit temps de réflexion. Je pense Panama Room 5. Girls Like You à rythme.

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1: Donc, qu'a fait la femme qui a retrouvé son argent?
2: Oui.
1: Qu'est-ce qu'elle a fait à cet homme? Il y a une bonne réponse au 11007.
2: Ben, moi, je pensais qu'elle l'aurait redonné à la personne qui l'a retrouvé.
1: Non, elle n'a pas fait un don à l'hôpital non plus. Okay. Elle l'a accusé de vol.
2: Ben, voyons donc.
1: Ouais, elle a dit non, non, non. Ça, il voulait le prendre, puis il voulait pas me la remettre. Ben, ouais.

0: gars, il va chercher des notes hautes.
1: Tout le monde a chanté.
0: Ah oui, tout le monde a chanté. Certains, les bébés, garde bien, là.
1: Comment vas-tu, Caroline?
2: Ça va bien. Vous avez passé un beau week-end de la fête des mères?
0: Bien sûr que oui, toi aussi.
2: Ben oui, certainement. J'ai broyé. Je vous raconterai ça tantôt.
1: Je l'ai vu sur tes réseaux sociaux.
2: Ben, oui.
1: Grande pleureuse, mais en même temps, c'était touchant.
2: Je suis une grande hypersensible.
0: Oui.
2: Oh, on va vivre plein d'émotions aussi dans 18 heures, les hits à travers la musique. Ce soir, on joue à Hit 101. Donc, mes hits en français, s'il vous plaît. Mais juste le titre. On n'aura pas la version franco dans mon show, là.
0: OK.
2: OK, alors, vous tentez de deviner l'artiste avec le titre franco. Né comme ça. Lady Gaga.
0: Yes, sir.
2: Bravo, Marjorie. C'est prochaine tune.
0: Le cerveau, hein.
2: Comme une prière.
1: Like a prayer, Madonna. Ben,
2: bravo, parce que c'est 1-1. OK, la prochaine. Souffle-moi, parenthèse, un dernier baiser.
0: Ah, c'est...
1: Non, attends.
2: Hein?
1: Souffle-moi. One last kiss.
0: Blow me. One last kiss.
1: Blow me. Ben oui, blow me.
2: Ben oui,
0: c'est qui chante ça?
2: Rose.
0: Rose.
2: Pink.
1: On est bien poche.
2: Ah oui. Ah ben oui, je connais tout.
0: C'est sûr que sur le 11007, des gens ont trouvé.
2: OK, ordinaire.
1: Ordinary. Oui. Morgan Wallen.
2: C'est Morgan pas la toune qu'on a joué la plus demandée pendant 26 semaines, les amis? Ordinary?
1: Oui. Ouais. Ah.
2: Alex Warren?
1: Ah. J'ai dit Morgan.
0: Moi, j'ai répété la même affaire que lui en étant convaincu.
1: Bon show, on va manger des protéines.
2: Alors, dernièrement, retour sexy. Plus jeune, je pensais que c'était dos sexy. Textez-moi la réponse sur le 11007 et la plus demandée, ça s'en vient. Restez là.
0: Hey, on s'excuse.
2: On va les éduquer en musique. Là.
1: On s'excuse au nom de la musique.
0: Oh, ouais, bye.
2: Salut.
0: À demain.
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24: Un début de semaine émotif parce que je suis dans la nostalgie pas trop lointaine. Hier, la fête des mères et mon fils qui a fait de cette journée la plus parfaite qui soit. Je pourrais broyer et même juste dire penser. Je vous raconterai ce qu'il a fait au cours de la prochaine heure. Puis j'aimerais ça savoir comment s'est passé la vôtre, les mamans hypersensibles. Textez-moi ça sur le 11007 ou encore la bulle de conversation de l'application Cogeco Média. Je vous réserve une toune qui va sentir le sprint dans votre souvenir du jour de Irene Cara. On va sortir nos leggings en lycra. Lady Gaga nous

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1: Ré. Vous avez commencé la semaine de reculons et la tête dans le derrière. Ça sera pas trop long que vous allez la sortir. Là. Avec le sourire pendu jusqu'aux oreilles, c'est un souvenir de 1983. Chanson qui a donné à toute une génération l'envie de devenir danseuse professionnelle. Pour un jour compétitionner comme dans Flashdance, What a Feeling, c'est Harry Nkara à rythme.

Non, on ne tient pas rythme responsable d'un torticolis, d'une vertèbre déplacée parce qu'on a trop dansé sur Flash Dance. Hein? Ça a ramené des bons souvenirs, celle-là. Et vous n'avez pas fini de chanter puis de danser dans la voiture, en trafic ou bien à la maison, comme Julie Dubreuil qui m'a texté sur le 11007. Je vous réserve du Pink, Justin Timberlake, Alex Warren également. Mais tout de suite, elle est de retour au Billboard Hot 100 et elle n'a pas eu à trop nous prier pour ça, la Madonna. Et on tourne la roulette des hits à rythme. Restez là.

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1: Parle-moi de ça, j'adore les quiz. Et ce soir, c'est à propos de la chanson Unstoppable de Sia.

0: voter pour cette question-là. La chanson Unstoppable de Sia a été associée à plusieurs tendances de Reel vidéo TikTok. Je vous en donne trois et il y en a une seule qui est vraie. Est-ce que ce serait A, des challenges de brûlage de pneus et de courses de char? B, des records personnels à la salle de sport ou de rééducation? Ou C, la tendance le maquillage dans le noir, rallumer la lumière au refrain et voir le résultat? Textez-moi votre réponse sur le 11007. Vous pouvez me téléphoner au 187 Rythme FM et la bulle de conversation de l'application Cogeco Média. Elle s'en vient au retour et j'ai Taylor Swift aussi pour vous en rester là.
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0: Allô, Rythme, à qui je parle?
1: Oui, bonjour à Marc.
0: De quel endroit?
1: Moi, je suis de Varennes, dans une ligue de bowling, et puis je vous écoutais en roulant. La réponse pour moi était facile, là. J'écoute souvent des TikTok. C'est une chanson qui vient me chercher.
0: Pour les gens qui viennent de se brancher, la question, c'est à quelle tendance TikTok est associée la chanson Unstoppable de Sia? Est-ce que c'est A, des challenges de brûlage de pneus et de course de char? B, des records personnels à la salle de sport ou de rééducation? Ou C, le maquillage dans le noir et rallumer la lumière au refrain?
1: Ah, c'est B, la réponse.
0: Exactement. Moi aussi, ça me fascine, cette tendance-là. C'est tellement beau à voir, c'est émouvant. Ça nous fait brailler de voir des gens qui passent à travers tant d'épreuves et qui réussissent à se sortir la tête de l'eau comme ça.
1: Exact, c'est ça. Oh oui.
0: Ça te tente-tu qu'on vive d'espoir avec cette toune-là, nous autres aussi, puis qu'on l'écoute, qu'on la chante ensemble?
1: La chanter ensemble, je ne sais pas.
0: À micro fermé, hein?
1: Parfait, OK, c'est super comme ça.
0: Yes, bon, ben bonne soirée à toi, Marc.
1: Hey, merci beaucoup.
0: Mon fils m'a fait broyer toute la journée hier avec ses attentions. Je vous en reparle dans 6 minutes. À rythme. Oh, smile.

0: déjeuner avec vous, je suis encore émue de la fête des mères. Hier, mon fils m'a offert une surprise après l'autre, de belles attentions. Pour commencer, une carte avec mes jujubes préférés. Ensuite, il s'est enfermé dans ma chambre pendant une heure. J'ai dit, attends un peu, là, va pas fouiller dans mes affaires. Mais il a rangé ma chambre qui était un gros bordel. Il a fait une belle décoration avec des chandelles allumées. Puis, il a installé le projecteur pour qu'on regarde un film qu'on soupe dans mon lit. C'était une occasion spéciale. Ben oui, mon gars. Puis, en plus de ça, pour terminer, il a dépensé ses sous pour m'acheter un bouquet de fleurs. Hey, c'est durement gagné là, pour un ado de 13 ans. J'ai pas pu retenir mes larmes. Vraiment, là, quelle chance qu'on a d'être maman. Hein? Comment ça s'est passé votre fête des mères? Textez-moi ça sur le 11007 et je vous tourne la franco la plus demandée au retour.
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31: Avant de vous le présenter, je veux jaser à Claudia. Comment s'est passée ta fête des mères hier?
32: Fantastique, avec mon nouveau petit-fils. On s'est fait du barbecue, fumé mon sort, puis j'ai eu le plaisir de bercer ce beau petit garçon-là.
31: Comment il s'appelle?
32: Roméo.
31: Oh, on imagine le charmeur déjà. Est-ce que c'est un premier petit-fils?
32: C'est un premier petit-fils, oui. J'ai juste un garçon qui a 28 ans.
31: Tu dois te revoir quand c'est ton fils qui est né, hein?
32: Ah oui, puis si, ça ressemble tellement plus. Oh. Oui, j'ai eu une belle journée pleine d'émotions.
31: Félicitations, grand-maman.
32: Mais merci.
31: Les câlins à profusion et leurs bienfaits. Hein? Roxane Bruno en sait quelque chose. Hold me close à rythme partout au Québec.

impossible d'obtenir des billets pour Céline Dion à Paris, si bien qu'il y a une pétition qui a été lancée. Et quand je vois ce que les instigateurs réclament, j'ai envie de signer. Je vous en reparle dans la Star à la Une. Autant que Dua Lipa qui intente un procès contre cette compagnie, puisqu'elle s'en vient pour

avant de vous parler de Céline, on vient d'entendre Dua Lipa, puis là, on se demande, est-ce qu'elle va bien recevoir 15 millions de dollars de la part de Samsung? Parce que là, elle intente un procès pour utilisation présumée de son image sur des cartons d'emballage de téléviseurs. Ben là, c'est parce que c'est comme gagné d'avance, là, voir qu'ils n'ont pas demandé. Dua, on veut mettre ton visage pour vendre des télés. Tu sais, c'est un petit 15 millions de plus dans ses poches, d'après moi. Maintenant, pour les fans de Céline qui auraient donc voulu la voir lors de l'un de ses concerts à Paris, mais malheureusement, impossible d'avoir des billets. Il y a 4 amis en France qui ont lancé une pétition en disant « Faites donc une rediffusion en direct dans les cinémas français. » Et là, moi, j'ai envie de signer en disant « Ouais, on peut-tu faire la même chose au Québec malgré le décalage horaire? Moi, je serais partante. Dites oui, le clan Dion, s'il vous plaît. » Vous en pensez quoi? Iriez-vous? 11007. Dans les prochaines minutes, on vous permettra de décompresser avec rythme un bon week-end sur notre bras. Je vous donne les détails. Ludovic Bourgeois s'en vient, mais là, c'est un classique des colocs à rythme. Bon, yeux!

0: 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Le meilleur duo de karaoké de tous les temps s'en vient à Rythme. Restez là.
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1: Je vous demandais il y a quelques minutes si vous seriez intéressé à assister en cinéma à la diffusion en direct de l'un des concerts de Céline Dion à Paris, comme il est impossible d'obtenir des billets. Et il y a une pétition qui a été lancée pour ça. Je salue Joanie Francaire à Laval qui a répondu présente. Il y a également Alexandra Dubois à Québec, Kim Leblanc à Longueuil. On se croise les doigts pour que cette demande-là soit entendue. Imaginez là, tout le monde dans la salle de cinéma en train de chanter les tunes de Céline et s'en faire le meilleur karaoké de tous les temps. Avez-vous envie qu'on se pratique? Parce que ce duo-là est toujours le plus demandé dans les bars de karaoké. Il date de l'an 2000. Sur l'album Seul de Garou, vous l'aviez deviné, hein? C'est Sous le vent de Céline et Garou, à rythme partout au Québec. Allons-y!

0: Oh, qu'on n'est pas désolé, les Sabres de Buffalo, pour cette victoire écrasante hier, 6-2. On veut la même chose demain soir à Montréal. Pas quelque chose qui se finit en prolongation pour qu'on se tape un double AVC, là. Et jeudi, ça retournera à Buffalo. Pour les gens du Grand Montréal, les Leftos vous ont préparé un soir de match écœurant aux Trois Brasseurs du Centropolis Laval. Souper inclus, évidemment. J'espère vous y voir ce jeudi. Manquez pas votre chance. Caro Turner qui vous souhaite une belle soirée avec Stéphane Richard. Et demain, rendez-vous dans 18h les hits à rythme.
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31: Salut, à mon tour de vous souhaiter un beau lundi soir. Comment a débuté cette semaine-là pour vous? Ben, vous allez me dire, ça dépend dans quel domaine, vous avez bien raison. En astrologie, on met en garde trois signes. Je commence avec ça ce soir. Les béliers, vous avez tendance à dire ce que vous pensez puis ça va coincer au niveau relationnel. Les capricornes, fatigue intense ou autre petit problème de santé, prenez soin de vous. Et les poissons, relations familiales tendues, mais c'est à cause de la planète Mars. Non, mais tout ça, c'est bon à savoir. Dans le domaine du hockey, ben, les fans du Canadien sont contents, confiants, ravis. Le tricolore qui prend les devants dans cette série contre Buffalo. Et au niveau de la musique, on a prévu le meilleur du répertoire francophone avec Let's Go. Encore et toujours un incontournable de Camaro. Gabriel Fredette a reçu un prix de la SOC en soulignant la performance exceptionnelle pour la diffusion de sa chanson. 12 semaines au sommet, 6,7 millions d'écoutes. Tant qu'on est toi et moi, on va l'écouter. Après la toune magistrale des Cowboys fringants, les étoiles filantes, bienvenue à Rythme.